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2: Bienvenue sur Radio Aria en ce jeudi 3 septembre. 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Eh bien, je dis bonjour à Marouk.
3: Bonjour.
2: Marouk, qui est de nouveau avec nous au micro et qui va se charger de l'interview de nos invités du jour que vous avez hier découvert, Marouk. Bonjour Fabien qui est à la technique.
3: Salut Fab.
4: Good morning everybody.
2: Good morning.
4: On va laisser la placer celle-là.
2: Et Léonie qui nous rejoindra un peu plus tard pour l'éphéméride, les dates anniversaires du jour. Aujourd'hui donc dans le programme de Radio Aria, nous avons deux invités avec des voix féminines dont Marouk va présenter dans quelques instants et également le sujet qu'il a traité avec elle. Et puis, bien entendu, nous aurons ensuite la revue de presse. On parlera un peu météo, mais tout ça a l'air d'être pas trop mal pour aujourd'hui et les jours qui viennent. Et puis on parlera effectivement aussi des dates anniversaires d'un 3 septembre. Et je pense que nous arriverons au terme de cette matinale pour annoncer les programmes de la journée. Peut-être un peu d'horoscope si on a le temps. Ça dépend des sujets que nous aurons à traiter aujourd'hui. Et nous conclurons cette matinale à 10h30. Eh bien, je passe maintenant la parole à Marouk, notre nouvel animateur matinal, pour le sujet de l'interview de ce jour.
3: Merci à toi. Bah, bonjour à tous encore. Aujourd'hui, notre grand format, nous recevons une voix de chez nous, Julia Sala. On connaît son roman « Les larmes de sang », une œuvre puissante sur le silence et le poids des traditions. Mais aujourd'hui, c'est à la femme, à son histoire et à son parcours personnel qu'on s'intéresse. Julia Sala, bonjour.
5: Bonjour.
3: Alors, pour lancer cette demi-heure ensemble et pour que les auditeurs qui nous rejoignent à l'antenne, est-ce qu'on pourrait faire un petit rappel express? Est-ce que vous pourriez résumer l'âme de votre livre en 2 phrases?
5: Bien sûr. Alors, comme vous l'avez si bien dit, les larmes de sang parlent de silence, parlent du poids des traditions. Quand je dis silence, c'est parce que les larmes de sang nous renvoient à ce que la société peut amener les gens à faire, notamment ceux, on va dire,

0: se conformer au mécanisme de la société. Donc, dans mon roman, je parle de l'histoire d'Abiba et de Aïcha. Abiba, c'est la maman qui est obligée d'accepter, en fait, la pression sociale afin d'être acceptée dans sa communauté. En gros, c'est ça. Et malheureusement, elle va payer le prix cher parce que sa fille Aïcha va subir des violences sexuelles. Voilà.
1: D'accord. Alors, on va revenir à des choses plus personnelles
0: Oui.
1: chez vous. Vous étiez déjà venu, je crois, pour votre
0: Tout à
1: livre
0: fait.
1: dans nos studios.
0: Oui.
1: Dans quel environnement vous avez grandi ici à Longwy et quelle place occupaient les histoires, la lecture ou la culture chez vous?
0: Oui, c'est vrai que j'aime beaucoup la lecture et je suis une grande rêveuse, hein. J'ai beaucoup d'imagination. Donc ici à Longwy, il faut savoir que j'ai toujours, on va dire, je suis toujours allée à la bibliothèque, on va dire la bibliothèque, la médiathèque là-haut. C'est quelque chose que j'aimais beaucoup faire.
1: Et vous
0: Mais
1: aimiez quoi? Vous aimiez lire quoi?
0: bah, on va dire quoi, les romans, hein, les romans à l'eau de rose et tout. Bah.
1: Ce qui fait voyager un peu.
0: Exactement. Mais après, je me suis dit, il faut bien qu'on parle des choses un peu plus sérieuses parce que autour de moi, il y avait des personnes qui souffraient en silence, notamment qui ont été abusées, qui ont eu des histoires un peu fortes, un peu dures. Et moi, je me suis dit, pourquoi pas en parler? Et il faut savoir que moi également, j'ai subi des violences. Bah, j'ai plus peur ou honte de le dire parce que je suis passée au-dessus de là. Donc, je me suis dit, je vais écrire déjà sur un peu mon histoire et aussi aider les gens aussi à briser le silence à travers mon roman. Voilà.
1: Alors on va y revenir à tout ça, hein, aux violences, etc.
0: Oui.
1: Mais pour le moment, on va se centrer sur vous toujours. Quand vous étiez enfant, vous étiez plutôt une personne discrète, vous restiez dans votre coin, vous étiez créative déjà à l'époque?
0: Alors, j'étais très très timide. Je suis une personne très timide.
1: Alors ça se voit
0: Et
1: pas.
0: ça se voit pas, bah
1: Et
0: tant
1: ça ne
0: mieux.
1: s'entend pas.
0: Bah tant mieux. Mais de base, je suis timide, mais je suis une grande grande rêveuse. J'ai toujours rêvé du prince charmant, de tout ce qui est beau, de l'amour, hein. Mais sinon, de base, je suis une timide, oui.
2: D'accord.
1: Disney.
2: Bah dans Disney, oui, les contes de fées dans Disney, Cendrillon,
0: Tout
2: Le
0: à
2: Roi
0: fait.
2: Dormant.
1: Toi, tu ferais le méchant, femme.
2: Je dis, tu veux, ouais.
1: Ouais.
2: Du moment qu'il y a de l'argent à prendre, moi, je suis là.
1: On va être sérieux 2 secondes, on va revenir à vous. Il y a un jour, vous avez eu le déclic de dire, moi, je vais écrire pour moi.
0: Oui.
1: Ça s'est passé comment, ce déclic?
0: Alors, il faut savoir déjà que Les Larmes de sang, le roman Les Larmes de sang, je l'ai écrit depuis l'âge de 12 ans. Hein. Depuis l'âge de 12 ans,
1: Ah ouais.
0: je n'ai pas. Enfin. Malheureusement, ce que j'ai subi a rejoint un peu l'histoire. Ouais, c'était pas prémédité. J'avais déjà ce scénario dans ma tête, et au fur et à mesure que je grandissais, les expériences que j'ai eues ont rejoint au hasard, hein, l'histoire du livre, et j'ai juste étayé, j'ai juste rajouté mon histoire et tout ce que j'ai subi à l'âge adulte, quoi.
1: Alors, je reviens, vous m'avez dit, vous avez commencé à l'écrire à 12 ans, c'est
0: Oui,
1: ça?
0: c'est ça.
1: C'est quelque chose que vous avez gardé pour vous? C'est quelque chose déjà que vous partagiez avec vos proches en
0: Non.
1: disant, je vais écrire un livre, ça va sortir un jour, j'ai envie de m'exprimer sur tel et tel sujet.
0: Non, c'était secret.
1: C'était secret.
0: Ouais, c'était j'avais un petit cahier rose, tout rose, et je le mettais sous mon lit, et bah personne ne le savait, ni ma maman, personne en tout cas.
1: Eh bien, grosse histoire, hein. Et alors, nous avons dans les studios aussi Saratou Diallo, qui est coach de l'association Femmes sans chaîne. Bonjour, Saratou.
3: Bonjour.
1: Alors, explique-nous un petit peu en quoi consiste ton rôle dans l'association.
3: Oui, donc comme vous l'avez si bien dit, moi je suis coach et juriste de formation. Je travaille depuis plusieurs années au Luxembourg dans le domaine des fonds d'investissement. Et j'ai toujours été passionnée par les relations humaines. Et travaillant dans un domaine exigeant, j'ai vu comment la pression, le manque de confiance en soi, le manque d'estime de soi et le silence peuvent nous bloquer. Donc c'est tout naturellement que je me suis tournée vers le coaching. Et aujourd'hui, j'aide des personnes qui ont subi des violences à se reconstruire, à retrouver confiance en elles pour pouvoir avancer.
1: Alors, je repasse la parole à Julia, d'où l'association que vous avez créée,
0: Tout à fait.
1: s'appelle Femmes sans chaîne.
0: Interface Nord-Sud,
1: Alors, moi, je ne sais pas, vous pouvez peut-être vous exprimer toutes les deux sur cette association pour nos auditeurs auditrices qui souhaiteraient adhérer ou
0: oui.
1: comprendre ce que vous faites.
0: Alors, Femmes sans chaîne Interface Nord-Sud est une association engagée dans la lutte contre les violences faites aux femmes et aux enfants. Donc, notre conviction est simple, hein, aucune femme, aucun enfant ne devrait vivre dans la peur, la violence et l'emprise ou le silence. Donc, en gros, Femmes sans chaîne vient en aide aux personnes qui subissent des violences, que ce soit physiques, morales et psychiques, hein. Sous le corollaire des féminicides. Hein. Voilà. Et on accueille aussi, parce qu'il y a des gens qui me disent « Vous parlez que des femmes et des hommes ». Oui, on accueille également des hommes qui subissent ces violences-là. Donc, c'est un tout. Et l'association, justement, vient en aide à ces personnes-là.
1: Donc, concrètement, vous les accueillez dans l'association ? Vous allez les chercher, ces gens-là ? Vous rentrez en contact comment ?
0: Alors, il faut savoir que l'association a déjà commencé à aller sur le terrain. Notamment, on a déjà eu à faire des ateliers dans les collèges, dans les lycées et aussi dans les associations, dans les collèges. Pourquoi je reviens sur les collèges ?
1: Pour la prévention.
0: Pour la prévention, la sensibilisation à travers le programme EVARS mis en place par le gouvernement. Mmh. Donc, nous, on travaille avec des personnes qui travaillent pour ce dispositif-là, pour accompagner et pour apporter également notre touche à la sensibilisation, à la prévention et à l'écoute des victimes et des enfants qui peuvent éventuellement subir ces violences-là.
1: Et vous êtes combien dans cette association ?
0: Nous sommes 10 pour le moment, 10 membres, oui.
1: Alors, vous pouvez peut-être nous rappeler comment on peut adhérer à votre association
0: Oui, bien entendu. Alors, vous pouvez adhérer à l'association via... il y a le numéro de l'association qui est le 06 15 45 13 23. Donc, à travers également les ateliers, parce qu'il y a des annonces dans mes réseaux. Il y a le réseau, enfin, le site internet, mais la page Facebook de l'association qui est Femmes sans chaîne. Vous pouvez nous écrire via cette adresse-là et à travers les ateliers que je fais, parce qu'il y a des ateliers qui sont à venir avec la commune d'Audun-les-Tiches. Mmh. Et il y a également des candidatures, enfin quand je dis candidature, des mails qui ont été envoyés au collège et au lycée pour qu'on puisse reprendre dans la sensibilisation des enfants. Donc à travers, vous pouvez nous retrouver dans ces ateliers-là. Oui.
1: Alors pour que ça paraisse un peu plus concret pour nos auditeurs, des ateliers concrets, ce serait quoi dans votre association ? Concrètement, ce que vous mettez en place ?
0: Alors, ce qu'on met en place, c'est la prévention. Déjà, la sensibilisation, l'écoute et l'action. Voilà. En gros, c'est ce que l'association apporte propose à travers nos ateliers.
1: Mais ce sont des histoires de vie assez difficiles, finalement, que vous avez... C'est des histoires de vie très difficiles que vous subissez, que vous entendez au quotidien. Je vais repasser la parole à Sarah Tou. Donc vous êtes un peu médiatrice, coaching, c'est ça, hein?
3: Oui.
1: Voilà, vous êtes une oreille attentive, oui, à toutes ces problématiques que les femmes, les hommes, les enfants peuvent rencontrer. Oui. Vous pouvez nous en dire un peu plus?
3: Oui, donc le coaching, c'est, c'est un partenariat entre la personne qui coach, donc moi, et la personne qui est coachée, qui a subi ces violences. Le point central dans le coaching, c'est l'écoute attentive. Donc, on écoute vraiment la personne pour la personne, on l'écoute pas pour nous, pour comprendre l'histoire. On l'écoute en se mettant à sa place. Et alors, on questionne la personne parce que malheureusement, quand on subit des violences, il y a un moment donné, on ne sait plus trop qui on est, qu'est-ce qu'on veut, vers où on veut aller. Donc, le questionnement... C'est pas un questionnement comme on se pose des questions tous les jours, c'est vraiment un questionnement qui va être très profond, qui va aller remettre en cause beaucoup de choses, qui va aller fouiller les choses qui ont été enfouies, malheureusement. Et à travers ce questionnement, on arrive à une prise de conscience, donc c'est très émotionnel, on a des gens qui pleurent, on a des gens qui, évidemment, qui expriment des émotions très fortes. Mais ça doit passer par là.
1: Mais le fait déjà d'arriver aux portes de votre association, il y a déjà une démarche personnelle de ces personnes-là.
0: Oui,
1: il y a déjà une ouverture.
3: Oui, clairement.
1: Et là, il y a un accompagnement qui se fait intégralement, en fait. Vous les accompagnez entièrement.
0: Oui, tout à fait. Donc, raison pour laquelle après les ateliers, on accueille, comme je vais vous prendre l'exemple, l'atelier qui a été fait au collège Émile Zola. Après que j'ai terminé l'atelier, j'ai reçu des enfants qui ont voulu se confier à nous. Ils m'ont fait... Bon, après, moi, je me suis dit, pour qu'ils soient à l'aise, il faut anonymiser. Anonymiser, oui. Parce que Sinon, les enfants, vous savez, c'est des ados, des pré-ados, ils n'ont pas forcément envie de se dévoiler.
1: Tout à fait.
0: Donc, ils ont anonymisé et ceux qui voulaient être recontactés ont laissé les numéros. Mm-hmm. Et ceux qui ne voulaient pas, j'ai remis, enfin, du moins, j'ai présenté à la dame qui gère la directrice du collège Émile Zola, j'ai présenté les petits fiches et elle a su, elle me disait, oui, cet élève, je le connais et je vais le recontacter, je vais discuter avec lui. Donc, pour vous dire qu'il y a un accompagnement après, il y a un accompagnement d'où le numéro de téléphone et il y a le site internet qui est en train d'être finalisé de l'association où il y aura un espace qu'on appelle Women Safe Spot, qui est un espace qui permettra aux femmes et aux enfants de s'exprimer en liberté s'ils veulent.
1: Et anonymement.
0: Anonymement s'ils le veulent. S'ils le veulent, ils mettront également leur numéro de téléphone pour être recontactés éventuellement.
1: Et je prends un exemple, alors moi je ne connais pas grand chose, hein, je vais faire un peu le mec un peu bête, mais si vous êtes en relation avec une situation d'urgence, entre guillemets, là vous êtes en capacité d'appeler les personnes en capacité de les aider, genre police, hôpital, etc., etc.
0: Oui.
1: Ça vous faites aussi.
0: Alors, notre objectif n'est pas de prendre la place, vous voyez, de ceux qui sont, qui ont les compétences nécessaires. Donc nous, on les accueille, on les écoute et on les dirige chez des personnes qui sont mieux indiquées à leur venir en aide, notamment la gendarmerie, notamment les associations qui ont déjà des moyens pour accueillir, pour donner, enfin du moins, je sais pas, un abri pour les femmes qui subissent des violences. Mmh. Parce que nous, on est, on va dire, un canal qui amène ces personnes à ceux qui sont mieux aguerris à diriger ces personnes-là.
1: On va revenir à un côté un peu plus pratique, mais votre association, vous l'avez montée, créée, et les subventions ne sont pas trop difficiles à aller chercher. Vous arrivez à avoir les financements nécessaires pour aller au bout de votre action?
0: Alors,
1: c'est le moment de passer des messages.
0: Oui, bien sûr.
1: Voilà, c'était sous-entendu.
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0: Tout à fait.
5: D'argent, nous, après.
0: Tout à fait. Il faut savoir que, à l'heure d'aujourd'hui, nous, on a enregistré, pas nous, mais l'association, nous toutes, a recensé 90 féminicides depuis le début de l'année. C'est beaucoup,
1: c'est
0: hein. Et il y a
4: alors ici dans le périmètre de l'association. Non.
0: Oui.
4: Dans le périmètre de l'association ou alors dans un territoire beaucoup plus large.
0: Non, plus large.
4: Plus
0: dans
4: large.
0: Dans toute la France.
1: Dans toute la France. Okay. 90 féminicides.
0: 90 féminicides depuis le début de l'année et on a enregistré également 132 300 victimes de violences sexuelles, dont 76 200 mineurs. Ce qui est beaucoup.
1: C'est énorme.
0: Donc, je reviens là-dessus juste.
5: Hommes et femmes.
0: Oui.
1: Hommes, femmes, enfants.
0: Hommes, femmes, enfants. Et il faut savoir que des fois, c'est pas pris en charge rapidement. Mm-hmm. D'où la création des associations. Donc, pourquoi je reviens là-dessus? Pour qu'on comprenne l'urgence. L'urgence qu'il y a de donner des subventions aux associations. Parce que sans les subventions, nous, on ne peut pas aider. On ne se met pas à la place de la police ou à la place du gouvernement, non.
1: Non, vous êtes facilitateur. Non.
0: On est facilitateur. On est comme des médiateurs, on va dire ça comme ça.
1: Ouais.
0: Donc, je fais appel aux personnes de bonne volonté qui peuvent éventuellement venir en aide aux associations pour qu'ils puissent bien faire leur travail. Parce que on a l'habitude de dire, oui, il y a le gouvernement qui a mis ça en place. Mais je vous assure que les aides ne sont pas toujours données à temps.
1: Ce qu'on dit toujours, c'est que le tissu associatif, c'est le tissu le plus proche des gens.
0: C'est ça, tout à fait, tout à fait. Donc, il y a une urgence réelle pour aider les associations.
1: Alors, concrètement, Julia, si demain je veux adhérer à votre association, à votre assaut, comment je fais?
0: Alors, si vous voulez adhérer, vous me contactez. Hein, vous contactez.
1: Combien ça coûte?
0: Alors, combien ça coûte? Pour le moment, l'adhésion est de 10 euros.
1: Mmh.
0: Oui.
1: D'accord.
0: Mais avec le temps, il y aura une adhésion annuelle.
1: D'accord.
0: Qui sera mise en place. Voilà.
1: Entendu.
0: Donc, voilà.
1: Et donc là, vous recevez des subventions de la mairie?
0: Alors, pour le moment,
1: des
0: on
1: dons.
0: A... J'ai pas encore. D'accord. Pas encore, mais j'ai rendez-vous avec le maire de d'Audun-le-Tiche ce mois pour qu'on puisse en parler. Pour qu'on puisse en parler. Et il y a également des mails qui ont été envoyés aux communes pour justement demander de l'aide, hein, des subventions pour l'association.
1: Excusez-nous, il y avait Patrice qui faisait des pirouettes. On va te passer la parole.
4: Oui. Non, rapidement, parce que préciser qu'effectivement, quand Julia était déjà venue à notre micro, ça remonte à quelques mois en arrière, parler de son roman qu'on a cité, Les larmes de sang. Elle avait évoqué à l'époque la possibilité de création de cette association, enfin, une idée qu'elle avait dans la tête. En tout cas, elle est allée au bout de son idée, puisque l'association existe. Voilà ce que je voulais. Est-ce que ça a été difficile de créer cette association? Des barrages éventuels? Enfin, ou est-ce que tu es simplement une association loi 1901 qui se monte un peu comme toute association? Ou est-ce qu'il y a eu quelques difficultés, quelques petits pots de bananes qui ont pu être posés par-ci par-là? Ça, c'est ma première question. Et effectivement, la deuxième question, c'est que effectivement, on a remarqué qu'il y avait un travail assez important avec la commune d'Audun-le-Tiche. Tant mieux. Visiblement, il y a aussi un rendez-vous à venir avec le maire d'Audun-le-Tiche. Mais voilà, ma deuxième question, elle l'a évoqué très rapidement. Est-ce qu'il y a maintenant un petit peu d'autres collectivités qui vont s'intéresser à cette association? Comment sont les premiers contacts? Est-ce qu'ils sont concluants? Est-ce qu'il y a des perspectives de contact avec d'autres communes? Pas seulement celle d'Audun-le-Tiche. Et bravo en tout cas à son engagement pour ce qui est de la commune d'Audun-le-Tiche.
0: Alors, je tiens juste à revenir sur notre objectif. Notre objectif est de donner aux jeunes des outils, des repères pour qu'ils puissent comprendre, identifier certaines situations et surtout avoir des moyens de faire barrière aux violences auxquelles nous sommes confrontés aujourd'hui. Je reviens là-dessus pour que les communes puissent bien comprendre en fait notre objectif. Parce que on ne prend pas contact avec des communes pour juste faire
4: pour avoir joli, pour avoir un don. Il y a un objectif.
1: C'est pour mettre des actions concrètes en place sur le territoire.
0: Oui. Parce que on a tendance à comprendre, à vouloir aider lorsque l'action est déjà faite. Pourtant, l'action, il faut avant l'action,
1: il faut mieux prévenir.
0: Il faut prévenir et c'est ce que l'association fait. Et c'est ce que les gens ne comprennent pas. Il faut que les enfants puissent comprendre les mécanismes de violence. Heureusement, la commune d'Audun-le-Tiche a bien compris, en fait, notre objectif. Mais je pense que les autres communes n'ont pas encore saisi, en fait, saisi, en fait, ce que nous, on propose.
1: Pourtant, voilà. C'est un sujet d'actualité relativement chaud.
0: Hein. C'est ça.
1: On en entend énormément.
4: Énormément parlé dans l'actualité nationale.
1: Ah oui, oui, oui.
4: Et donc, il n'y a pas que certains chanteurs qui parlent.
1: Non, mais je suis content.
4: Sans citer de nom.
1: Non, mais je suis content que vous soyez passé.
4: Il y a aussi les violences du quotidien dont on ne parle pas à la télévision. Bah
0: oui,
4: quoi.
0: Tout à fait. Voilà. Oui, tout à fait. Oui,
4: bien sûr.
0: Il faut savoir que ce qu'on dit à la télé, en dessous, il y a d'autres victimes.
1: Bien sûr.
0: Il y a d'autres victimes qui ne se manifestent pas
1: mais
0: forcément.
1: Qui n'osent pas.
0: Qui n'osent pas le dire, qui sont dans le silence. Et l'association est là pour les amener à parler, d'où la coach Saratou, qui est là pour aider les gens à briser le silence. Pour revenir sur la question de Patrice, la création de l'association n'a pas été facile. Il y a ce qu'on appelle les statuts. Et il faut vraiment rentrer dans ce que, dans ce que les statuts demandent.
4: Dans le vif du sujet.
0: Les statuts ont été rejetés plusieurs fois. Heureusement, il y a eu de la persévérance. On a persévéré et aujourd'hui, on a pu créer l'association. Et administrativement parlant, elle est déjà en marche.
1: Vous avez des locaux?
0: Pas encore.
1: Voilà.
0: D'accord. D'où mon rendez-vous avec le maire d'Audun-le-Tiche.
1: Ce rendez-vous est très important, monsieur le maire, si vous nous écoutez.
4: Voilà. C'est un nouveau maire,
1: d'ailleurs,
4: qui a été élu en mars dernier.
0: Tout à fait. Oui, parce qu'il faut savoir qu'avec l'ancienne mairesse, on avait déjà eu à travailler ensemble. On a eu à travailler avec une association le 8 mars, hein, donc qui est la fête internationale de la femme. Donc elle savait les enjeux qu'il y a de d'accueillir l'association. Donc là, on verra bien avec le nouveau maire.
1: Ok. Si vous deviez faire passer un mot à nos auditeurs et auditrices sur votre association, vos projets, ce que vous êtes, ce que vous défendez, rapidement, en deux, trois mots.
0: Alors, est-ce que... ce que je veux dire, c'est... l'association n'a pas pour vocation à remplacer ce qui existe déjà.
1: Vous voyez, ça, on avait bien compris. Vous êtes facilitateur, vous êtes un rouage dans une chaîne assez longue, finalement. Et une attente assez longue. Et
0: c'est
1: un traitement du mal-être.
0: Tout à fait. Mais ce que moi, je demande aux personnes, c'est de faire confiance aux personnes, aux bénévoles qui travaillent pour l'association Femmes sans chaîne Interface Nord-Sud. Comme vous l'avez bien entendu, la coach... Elle va aider des personnes à sortir du silence. Il y a de l'écoute à l'association Femmes sans chaîne Interface Nord-Sud. Et je dirais également que les enfants subissent des violences. Il y a des violences intrafamiliales qui ne sont pas forcément détaillées dans le programme EVARS. Donc nous, on apporte justement cette différence-là. Il y a des violences intrafamiliales. Il y a des enfants... qui ne savent pas forcément mettre des mots sur ce qu'ils subissent. Il y a urgence à montrer aux enfants ce que c'est, à leur faire apprendre ce que c'est que le consentement, à les amener à comprendre mécanismes.
1: Je reviens sur le mot, pardon, consentement, que c'est un vrai sujet, c'est un vrai mot, mais j'ai l'impression que la société s'éduque un petit peu sur ce mot-là quand même. On entend plus parler maintenant, ces dernières années.
0: Oui, tout à fait.
1: Donc on parle de féminisme, qu'on parle d'infanticide, de violence sur les enfants, etc. Et je trouve qu'il y a une prise de conscience collective, non, vous ne croyez pas?
0: Oui.
1: Pas assez, peut-être?
0: Pas assez, tout à fait, pas assez. Il faut savoir que dans les médias, oui, on le dit, mais sur le terrain, ça ne se fait pas forcément. Voilà. Donc j'implore les personnes... à vraiment écouter, d'avoir de l'écoute active, parce que ça, on dit on écoute, mais c'est pas toujours profond. J'amène les gens à le faire pour pouvoir éradiquer ce que c'est que les violences, parce que de nos jours, comme vous l'avez si bien dit, c'est vraiment d'actualité. Oui.
1: Bien sûr.
3: Et peut-être ce que je rajouterais en tant que coach, c'est aux personnes de ne pas avoir peur de venir vers les associations, parce que c'est une écoute empathique, c'est pas une écoute avec un jugement, on ne juge pas les faits, on juge pas pourquoi ça s'est passé comme ça ou pourquoi ils ont fait ci ou ça. On veut simplement aider à avancer. Voilà, c'est ça.
1: Mettre en place un parcours pour qu'ils aillent mieux.
3: Voilà,
1: on a
3: c'est
1: bien
3: ça.
1: Compris.
3: Ouais.
4: Est-ce qu'il serait possible, juste, je me permets, Maroc, est-ce qu'il serait possible d'expliquer le terme interface nord-sud dans le nom de l'association? Femmes sans chaîne, je pense qu'on a tous compris.
1: On a tous compris.
4: Mais interface nord-sud, pourquoi interface nord-sud?
0: Alors, vous faites très très bien de me poser la question. Alors, la particularité qu'a notre association est justement la dimension nord-sud. Donc, nous souhaitons créer des liens entre la France, le Luxembourg et l'Outre-mer et l'Afrique afin de partager les expériences, les initiatives et les bonnes pratiques. Donc, nous ne voulons pas travailler les uns à côté des autres, mais nous souhaitons travailler ensemble afin d'éradiquer ce fléau-là. Voilà,
1: c'est ambitieux.
4: Ambitieux. C'était bien utile de le préciser.
1: Merci, Patrice. Des projets futurs? Alors,
0: oui.
1: Déjà, beaucoup de choses sur le feu, là.
0: Bien sûr. Donc là, il y a Octobre Rose avec la mairie d'Audun-les-Tiches. Donc, on va travailler ensemble. Il y a des ateliers qui sont... à venir pour sensibiliser justement sur le cancer du sein et amener la femme ceux qui ont malheureusement cette maladie à s'aimer, à continuer de se battre et avoir confiance en elle. Donc il y a des ateliers sur tout le mois d'octobre rose et le 11 octobre, il y a une marche qui sera faite à Audun-les-Tiches pour justement sensibiliser sur la maladie, sur le cancer du sein.
4: Juste pour Octobre Rose, préciser, pour ne pas minimiser le travail aussi des autres, il y a quelque chose dans le Tiche, mais ici, un peu plus près de Longwy, on va dire, il y a aussi une manifestation qui sera organisée cette année par la commune de Courmoulaine, et peut-être qu'on les recevra d'ailleurs pour parler de cette organisation avant le mois d'octobre.
1: Un prochain ouvrage en préparation ?
0: Oui, en préparation.
1: On pense savoir un peu plus.
0: Alors, pour ne pas spoiler...
1: Non, on va pas spoiler complètement, mais on va avoir un petit avant-goût, quoi.
0: Alors, comme je l'avais si bien dit lorsque je suis venue la dernière fois, le prochain ouvrage va parler des personnes âgées. Des personnes âgées. D'accord. Et des EHPAD. Donc,
1: là aussi, il y a des violences faites aux personnes âgées.
0: Tout à fait. Tout à fait. Je tiens juste à préciser ce que... Moi, je suis sociologue de formation.
1: D'accord.
0: Et je suis médiatrice. Mmh. Donc, j'écris justement sur tout ce qui est société, tout ce qu'on rencontre dans la société. Et mon prochain roman va s'intituler « Honneur à nos anciens ». Voilà, donc...
1: C'est vrai qu'on n'en a pas beaucoup parlé.
0: C'est vrai.
1: Jusqu'à maintenant, des anciens, mais bon, eux aussi,
0: oui.
1: Ils ont leur lot de souffrance.
0: Oui.
4: Voilà, ça sera l'occasion de faire revenir Julia à notre micro.
1: Sans doute.
4: Voilà.
1: Ben, merci beaucoup. Un dernier mot, peut-être, Saratou, pour conclure sur cette belle association que vous avez créée.
3: Merci de nous avoir reçus, de nous avoir donné l'occasion de nous exprimer sur l'association. Et voilà, encore une fois, nous invitons toutes les personnes qui se sentent concernées par ce qu'on vient de dire, de ne pas hésiter à nous contacter. On se fera un plaisir de les accompagner.
1: Merci infiniment à vous d'avoir fait partager ce parcours inspirant avec nous sur notre Radio Aria. Ouais. On rappelle l'ouvrage L'Arme de sang qui est toujours disponible en librairie et on invite nos auditeurs à suivre de près cette association qui s'appelle Femmes sans chaîne. On va terminer cette interview avec un titre choisi de nos invités, de Jean-Louis Aubert, qui s'appelle Bien sûr.
4: Merci
1: à vous. Merci
0: à vous. Merci.

0: Voilà, c'était donc Jean-Louis Aubert, bien sûr, qui a conclu l'interview de Julia Sala et de Saratou, c'est ça, je me trompe pas dans le
1: titre. Saratou Diallo.
0: Saratou Diallo, qui représentait l'association Femmes sans chaîne Interface Nord-Sud, et nous a expliqué pourquoi Interface Nord-Sud. Alors, la revue de presse du Républicain Lorrain, de nos partenaires du Républicain Lorrain d'aujourd'hui, en titre principal, en première page, on parle des prix des carburants avec des choix à faire, bien entendu, puisque la hausse du coût des carburants contraint les Français à des arbitrages. Les ménages qui se chauffent au fioul attendent ou commandent moins, tandis que les déplacements, bien sûr, en véhicule pâtissent des prix à la pompe, et même des prix à la pompe au Luxembourg, parce que on sait aujourd'hui au Luxembourg que le diesel tourne largement autour de 2 euros le litre,
1: oui.
0: Voire un peu plus pour le diesel premium, je crois qu'on appelle ça comme ça. Donc voilà, même le Luxembourg, qui pourtant a moins de taxes qu'en France, est aussi touché par cette augmentation des prix des carburants. Et je pense aux nombreux véhicules qui, le matin, partent vers Luxembourg et qui reviennent le soir du Luxembourg vers la France. Et je suppose que, voilà, il y a beaucoup de travailleurs frontaliers qui passent leur budget dans ces frais de carburant. Espérons que les choses s'arrangent, mais j'écoutais ce matin que la guerre entre l'Iran et les États-Unis allait peut-être reprendre de plus belle. Donc ça n'annonce rien de bon. Dans le bassin de Longwy, l'association VI Vivre l'Instant est en quête d'un second souffle. Effectivement, l'association Vivre l'Instant, qui est basée entre Longwy et Thionville, elle a pour but de venir en aide aux autres associations en leur apportant des moyens humains, financiers ou matériels, mais elle va perdre son local de stockage et cherche à rebondir. Et c'est pour elle de plus en plus difficile puisqu'elle est par ailleurs de plus en plus sollicité. Le président de Vivre l'Instant précise qu'il reçoit effectivement énormément de dons. Le problème, c'est bien sûr le stockage qui est actuellement stocké bien chez les adhérents de cette association. Donc ben voilà, encore une association qui recherche un local. Parlons encore d'un autre local. C'est le local du garage solidaire Baobab à Mont-Saint-Martin qui est dans l'incertitude. Et aujourd'hui même, ce 3 septembre, est une journée importante pour le garage solidaire Baobab de Mont-Saint-Martin puisque les membres de l'association ont rendez-vous avec la nouvelle municipalité pour discuter de l'avenir de la structure qui devra quitter son local dans quelques mois. Ils sont là à Mont-Saint-Martin depuis très longtemps. Et Olivier Bova, le maire de Mont-Saint-Martin, se veut rassurant. Il indique que nuire au garage solidaire serait contraire aux valeurs de Mont-Saint-Martin et de l'équipe municipale. Et il tient à rappeler toutefois que le local dans lequel les adhérents évoluent actuellement est inadapté et qu'il faut donc réfléchir à un autre lieu d'installation. On parle un peu cinéma avec l'association J'aime le cinéma qui a une programmation pour les jours à venir. Donc la prochaine soirée ciné-débat aura lieu ce vendredi 11 septembre à 20h, donc au Kinépolis à Longwy, avec la projection du nouveau documentaire de Maxime Simone intitulé « Entre deux mondes » qui est consacré à la mine de fer du Cini Godbranche. Il faut à tout prix qu'on prenne contact avec Maxime et qu'on le fasse venir ici à la radio parler de
2: ses
0: nombreux
2: films.
0: C'est fait
2: depuis mars dernier.
0: Oui. Bon, on va le relancer.
3: Mais il est déjà venu en plus. Il est déjà venu une paire de fois en plus. Hein.
0: Oui, mais
3: donc
0: il
3: nous connaît bien.
0: Il nous connaît bien, mais ça fait un moment qu'il n'est pas venu. Ça fait plusieurs documentaires et films qu'il sort dont on aurait pu parler ensemble.
3: Donc, il n'a pas d'excuses. Voilà.
0: Par exemple. Maxime, si tu nous écoutes, nous t'attendons à notre micro. Entrée libre dans la limite des places disponibles pour cette projection. Et dans le cadre de sa programmation art et essai, cette semaine, J'aime le cinéma propose le Triangle d'or réalisé par Hélène Rosselet-Ruiz et à nouveau le film Fjord réalisé par Christian Manju. Vous pouvez trouver toutes les informations, bien entendu, sur le site de J'aime le cinéma. Et localement, eh bien, on parlait d'Audin le Tiche, là aussi tout à l'heure avec Julia Sala. Eh bien, il y a un article sur une lanceuse d'alerte qui se bat depuis très longtemps à Redange contre les décharges sauvages. Et j'ai vu aussi que donc la municipalité d'Audentiche, qui est très engagée sur les questions de l'environnement, avait réussi à obtenir des réparations pour des dépôts sauvages dans la commune. Eh bien, on pourrait essayer de faire un doublon, de faire un travail avec des invités de la commune d'Audentiche par rapport aux actions qu'ils réalisent, et notamment avec cette lanceuse d'alerte qui habite à Redange.
3: J'ai une petite info justement
0: sur les ordures. Et qui s'appelle Jessica.
3: J'ai une petite info sur les ordures, c'est que ce matin, tu avais les brigades qui vérifient les poubelles sur Air Serange en fait.
0: Très bien.
3: Donc ils toquent aux gens, et puis les gens viennent regarder les poubelles avec eux pour savoir ce qu'il y a dedans. Et je pense qu'il y a des amendes, c'est comme ça que ça marche, quoi.
0: Oui, il faudra peut-être, là aussi,
3: donc aujourd'hui sur Air Serange.
0: Dans les prochaines. Invités recevoir peut-être des représentants de l'agglomération de Longwy pour venir parler effectivement de toutes ces questions de déchets ménagers et de tri sélectif, enfin, etc. Et puis aussi des dépôts sauvages, puisqu'il y a une nouvelle aussi majorité qui a été mise en place à l'agglomération de Longwy, et c'est l'occasion d'échanger avec eux à l'avenir. Et puis une dernière chose, pour ceux qui ne savent pas encore, eh bien, dans le PIO, comme dans l'ensemble des paroisses mosellanes, la venue du pape à Metz s'organise. L'archiprêtre d'Ometz s'organise donc notamment pour la venue du pape à Metz aux fidèles, avec les fidèles de 14 paroisses d'Ometz, autour d'Ometz. Le lundi 28 septembre, donc, ça sera la venue du pape à Metz. Et, deux bus partiront d'Audentiche et d'Ometz. Un grand moment en perspective pour les paroissiens de diverses communes autour d'Ometz. De ces diverses paroisses autour d'Ometz. Voilà. Donc, le pape sera pas très loin de chez nous le 28 septembre. On lui souhaite de... Bienvenue en Lorraine. Voilà pour la revue de presse. Eh bien, c'est Léonie qui est revenue dans le studio et qui va prendre désormais la parole pour l'éphéméride du jour.
1: Oui, donc bonjour à toutes et à tous. J'ai pas encore dit bonjour quand même. Pour cette éphéméride du 3 septembre, on commence par les naissances, avec en 1986 la naissance de Nazim Khaled. Donc c'est un auteur, compositeur, interprète français. Il a écrit plusieurs succès pour différents artistes comme Kenji, Claudio Capeo, Alma ou encore Amir, dont on écoute un extrait avec « J'ai cherché ».

Donc Amir, j'ai cherché, c'était la chanson qu'il avait présentée à l'Eurovision, composée pardon, par Nazim Khaled. En 1982, naissance de Élodie Poux, humoriste, chroniqueuse et comédienne française. 1979, naissance de Julio César, footballeur brésilien, c'est le gardien de but. En 1960, naissance de Perry Arcangelo Bamond, dit Perry Bamond, musicien britannique jouant notamment de la guitare, des claviers et de la basse. Il est connu pour avoir fait partie en tant que clavériste puis guitariste du groupe The Cure.

On passe en 1947 avec la naissance de Gérard Houllier, entraîneur français de football. Il a notamment entraîné le Liverpool Football Club de 98 à 2004, l'Olympique Lyonnais de 2005 à 2007 et fut sélectionneur de l'équipe de France et directeur technique national à la Fédération française de football. En 1942, naissance de Alan Charles Jardine, dit Al Jardine à Lima, musicien américain. Il est principalement connu en tant que membre des Beach Boys.

On passe en 1941 avec la naissance de Jean-Claude Lattès, éditeur et écrivain français, fondateur des éditions qui portent son nom, Jean-Claude Lattès donc. Ensuite, nous avons en 1904 la naissance de André Jacquemin à Épinal. C'est un peintre français du coup, vosgien. Les décès en 2019, le décès de Ariane Carletti, née Ariane André, dite tout simplement Ariane, animatrice, chanteuse et productrice de télé française. Elle est également comédienne au théâtre et au cinéma, célèbre pour avoir co-animé le club Dorothée sur TF1. Elle chante ce générique.

Avec le décès de Michael Clark Duncan, acteur américain, il avait d'abord été garde du corps auprès de Will Smith et Notorious Big. Lui avait ouvert les portes d'Hollywood. Son physique de gros bras lui avait permis de jouer des seconds rôles comme dans Armageddon, La planète des singes ou Daredevil. Et en 99, son rôle de condamné à mort dans La ligne verte aux côtés de Tom Hanks lui vaut une nomination aux Oscars.

0: Voilà un petit extrait de la BO de La Ligne Verte. On termine pour les décès en 2004 avec le décès de Raymond André Lucien Allemand, dit Raymond Loyer à Paris, acteur et comédien de doublage français, connu notamment pour avoir doublé la voix de John Wayne en français.
1: Bonsoir chérie.
2: Madame, je voulais vous dire, je vous aime.
1: Ben ça, on va le savoir, vous arrêtez pas de me le répéter. Vous savez bien que je ne vous aime pas, Georges.
2: Oui, je sais bien.
1: Et alors, qu'est-ce que vous voulez?
2: J'aime vous, ça. Vous loches.
1: Les bras m'en tombent.
2: Vous me trouvez pas désirable.
0: On passe aux événements. En 2009, c'est le dernier adieu au roi de la pop. Deux mois après sa disparition, Michael Jackson est enterré sur la terrasse sacrée du grand mausolée du cimetière de Forest Lawn Memorial Park, proche de la banlieue de Los Angeles.
3: Et avant d'écouter Michael Jackson, j'aimerais m'excuser pour la bande-son d'avant de John Wayne. Apparemment, c'était un doublage truqué. Je me suis fait avoir. Donc, toutes mes excuses aux auditeurs aussi.

0: En 1976, la sonde américaine Viking 2 se pose sur Mars. Et on termine pour les événements en 1928 avec Alexander Fleming qui découvre la pénicilline. Aujourd'hui, on fête les Grégoire. Et d'ailleurs, le dicton du jour, le cite, pluie du jour à la Saint-Grégoire, autant de vin de plus à boire. On n'aura pas beaucoup de vin cette année. En tout
1: Dommage.
0: Cas, on termine sur une petite pause musicale. On écoute, dis-nous, le titre.
2: Bah écoutez, Trust, déjà servi. Tu connais, hein, Marouk ?
1: Oui, très bien.
2: T'aimes bien ?
1: Très bien.
0: Eh ben, on écoute, déjà
1: Merci,
0: servi.
1: Très bien.
2: Sur Radio Rien en plus, hein.

0: Radio Aria 99.6 et on se retrouve du coup pour cette fin de matinale. Quelques petites annonces pour sortir. La fête du sport à Omécourt le 6 septembre de 10h à 17h à la salle des sports. Il y aura une dizaine d'associations sportives qui espèrent attirer de nouveaux licenciés pour la saison à venir. Donc n'hésitez pas à y passer. Et un peu plus loin, il y aura le 12 septembre le concert de Yarol au forum de Longuyon avec une première partie, un concert rock qui se tiendra à 20h. Demain, nous retrouverons dans la matinale Dominique et Patrice pour accueillir un invité, Édouard Jacques, qui fera le point sur la saison touristique du Fort de Fermont.
1: Avec Maroc aussi, hein.
0: Ainsi que parler de la mise en conformité et d'autres choses sur le nouveauté en avant-première sur le Fort de Fermont. Je ne vais pas quand même tout spoiler. Il faudra écouter l'interview de demain. Les programmes pour la journée sur Radio Aria, à midi, vous aurez la rediffusion de la matinale, à 14h, la rediffusion de variété musicale, à 18h, la rediffusion de l'invité du jour de la matinale, 19h, positive onde, 20h, To Beatle on or to be, et 21h, le concert live.
1: Il y aura des rediffs, il y aura de rediffs parce qu'on est encore en programmation estivale.
0: Voilà, ça
1: sur
0: sera
1: Radio Aria.
0: Des rediffusions.
1: On fait de la place à Maroc, en fait, c'est pour ça.
0: Voilà.
2: Je te remercie.
1: Je t'en prie, je t'en
2: merci
1: prie.
2: Beaucoup.
1: Et l'interview de demain d'Edouard Jacques sur le Fort de Fermont, c'est par Marouk.
0: Ah, également.
1: Ah, bah, lui,
0: ah mais je ne savais pas. Écoutez, bah, il y aura je crois, Patrice, Dom et Marouk.
1: Bah, c'est nouveau venu sur Radio.
2: Voilà, voilà. Je crois que c'est moi qui vais faire l'interview demain.
0: Ok, et ben pas de souci. Donc, on se dira du coup à demain sur Radio Aria 99.6. Et également, on écoute.
2: Un grand merci de nous avoir suivis ce matin sur Radio Aria. Et on va écouter pour terminer cette matinale. Un titre que j'aime beaucoup, une reprise de Cachemire du titre La nuit je mens. À demain. Merci beaucoup.
0: À demain.

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4: Bienvenue sur Radio Aria en ce jeudi 3 septembre. 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Eh bien, je dis bonjour à Marouk.
5: Bonjour.
4: Marouk, qui est de nouveau avec nous au micro et qui va se charger de l'interview de nos invités du jour que vous avez hier découvert, Marouk. Bonjour Fabien qui est à la technique.
5: Salut Fab.
4: Léonie.
6: Good morning everybody.
4: Good morning.
6: On va laisser la placer celle-là.
4: Et Léonie qui nous rejoindra un peu plus tard pour l'éphéméride, les dates anniversaires du jour. Aujourd'hui donc dans le programme de Radio Aria, nous avons deux invités avec des voix féminines dont Marouk va, que Marouk va présenter dans quelques instants et également le sujet qu'il a traité avec elle. Et puis, bien entendu, nous aurons ensuite la revue de presse. On parlera un peu météo, mais tout ça a l'air d'être pas trop mal pour aujourd'hui et les jours qui viennent. Et puis, on parlera effectivement aussi des dates anniversaires d'un 3 septembre. Et je pense que nous arriverons au terme de cette matinale pour annoncer les programmes de la journée. Peut-être un peu d'horoscope si on a le temps. Ça dépend des sujets que nous aurons à traiter aujourd'hui. Et nous conclurons cette matinale à 10h30. Eh bien, je passe maintenant la parole à Marouk, notre nouvel animateur matinal, pour le sujet de l'interview de ce jour.
5: Merci à toi. Bah, bonjour à tous encore. Aujourd'hui, dans notre grand format, nous recevons une voix de chez nous, Julia Sala. On connaît son roman « Les larmes de sang », une œuvre puissante sur le silence et le poids des traditions. Mais aujourd'hui, c'est à la femme, à son histoire et à son parcours personnel qu'on s'intéresse. Julia Sala, bonjour.
7: Bonjour.
5: Alors, pour lancer cette demi-heure ensemble et pour que les auditeurs qui nous rejoignent à l'antenne, est-ce qu'on pourrait faire un petit rappel express? Est-ce que vous pourriez résumer l'âme de votre livre en 2 phrases?
7: Bien sûr. Alors, comme vous l'avez si bien dit, les larmes de sang parlent de silence, parlent du poids des traditions. Quand je dis silence, c'est parce que les larmes de sang nous renvoient à ce que la société peut amener les gens à faire, notamment se conformer au mécanisme de la société. Donc, dans mon roman, je parle de l'histoire d'Abiba et de Aïcha. Abiba, c'est la maman qui est obligée d'accepter, en fait, la pression sociale afin d'être acceptée dans sa communauté. En gros, c'est ça. Et malheureusement, elle va payer le prix cher parce que sa fille Aïcha va subir des violences sexuelles.
5: D'accord. Voilà. Alors, on va revenir à des choses plus personnelles chez vous. Vous étiez déjà venu, je crois, pour votre livre.
7: Tout à fait.
5: Dans nos studios.
7: Oui.
5: Dans quel environnement vous avez grandi ici à Longwy et quelle place occupaient les histoires, la lecture ou la culture chez vous?
7: Oui, c'est vrai que j'aime beaucoup la lecture et je suis une grande rêveuse. Hein. J'ai beaucoup d'imagination. Donc ici à Longwy, il faut savoir que je suis toujours allée à la bibliothèque, on va dire la bibliothèque, la médiathèque là-haut. Mmh. C'est quelque chose que j'aimais beaucoup faire.
5: Et vous aimiez quoi? Vous aimiez lire quoi?
7: Bah, on va dire quoi, les romans, hein, les romans à l'eau de rose et tout. Bah.
5: Ce qui fait voyager un peu.
7: Exactement. Mais après, je me suis dit, il faut bien qu'on parle des choses un peu plus sérieuses parce que autour de moi, il y avait des personnes qui souffraient en silence, notamment qui ont été abusées, qui ont eu des histoires un peu fortes, un peu dures. Et moi, je me suis dit... pourquoi pas en parler? Et il faut savoir que moi également, j'ai subi des violences. Bah, j'ai plus peur ou honte de le dire parce que je suis passée au-dessus de là. Donc, je me suis dit, je vais écrire déjà sur un peu mon histoire et aussi aider les gens aussi à briser le silence à travers mon roman. Voilà.
5: Alors, on va y revenir à tout ça, hein, aux violences, etc.
7: Oui.
5: Mais pour le moment, on va se centrer sur vous toujours. Quand vous étiez enfant, vous étiez plutôt une personne discrète, vous restiez dans votre coin, vous étiez créative déjà à l'époque ?
7: Alors, j'étais très, très timide. Je suis une personne très timide.
5: Ça se voit pas.
7: Ça se voit pas, bah tant
5: ça
7: mieux.
5: Ça ne s'entend pas.
7: Tant mieux. Mais de base, je suis timide, mais je suis une grande, grande rêveuse. J'ai toujours rêvé du prince charmant, de tout ce qui est beau, de l'amour. Hein. Mais sinon, de base, je suis une timide, oui.
6: D'accord. Disney.
5: Disney.
6: Bah dans Disney, oui, les contes de fées dans Disney, Cendrillon,
7: tout
6: le roi dormant.
5: Toi, tu ferais le méchant, Fab.
6: Si tu veux, ouais.
5: Ouais.
6: Du moment que j'ai de l'argent à prendre, moi, je suis là.
5: On va être sérieux deux secondes, ouais. On va revenir à vous. Il y a un jour, vous avez eu le déclic de dire, moi, je vais écrire pour moi.
7: Oui.
5: Ça s'est passé comment, ce déclic ?
7: Alors, il faut savoir déjà que Les Larmes de sang, le roman Les Larmes de sang, je l'ai écrit depuis l'âge de 12 ans. Hein. Depuis l'âge de 12 ans, je n'ai pas... Malheureusement, ce que j'ai subi a rejoint un peu l'histoire. Vous voyez, c'était pas prémédité. J'avais déjà ce scénario dans ma tête, et au fur et à mesure que je grandissais, les expériences que j'ai eues ont rejoint au hasard l'histoire du livre, et j'ai juste rajouté mon histoire et tout ce que j'ai subi à l'âge adulte, quoi.
5: Alors, je reviens, vous m'avez dit vous avez commencé à l'écrire à 12 ans, c'est
7: oui,
5: ça?
7: Oui, c'est ça.
5: Et c'est quelque chose que vous avez gardé pour vous, c'est quelque chose déjà que vous partagiez avec vos proches en
7: non.
5: disant je vais écrire un livre, ça va sortir un jour, j'ai envie de m'exprimer sur tel et tel sujet.
7: Non, c'était secret.
5: C'était secret.
7: Oui, c'était j'avais un petit cahier rose, mm-hmm. tout rose, mm-hmm. et je le mettais sous mon lit et bah personne ne le savait, ni ma maman, personne en tout cas.
5: Mm-hmm. Eh bien. Grosse histoire, hein. Et alors, nous avons dans les studios aussi Saratou Diallo, qui est coach de l'association Femmes sans chaîne. Bonjour, Saratou.
0: Bonjour.
5: Alors, explique-nous un petit peu en quoi consiste ton rôle dans l'association.
0: Oui, donc, comme vous l'avez si bien dit, moi, je suis coach et juriste de formation. Je travaille depuis plusieurs années au Luxembourg dans le domaine des fonds d'investissement. Et j'ai toujours été passionnée par les relations humaines. Et travaillant dans un domaine exigeant, j'ai vu comment la pression, le manque de confiance en soi, le manque d'estime de soi et le silence peuvent nous bloquer. Donc c'est tout naturellement que je me suis tournée vers le coaching. Mmh. Et aujourd'hui, j'aide des personnes qui ont subi des violences à se reconstruire, à retrouver confiance en elles pour pouvoir avancer.
5: Alors, je repasse la parole à Julia, d'où l'association que vous avez créée.
7: Tout à fait.
5: Qui s'appelle Femmes sans chaîne.
7: Interface Nord-Sud,
5: alors,
7: oui.
5: Moi, je ne sais pas, vous pouvez peut-être vous exprimer toutes les deux sur cette association pour nos auditeurs auditrices qui souhaiteraient adhérer ou comprendre ce que vous faites.
7: Alors, Femmes sans chaîne Interface Nord-Sud est une association engagée dans la lutte contre les violences faites aux femmes et aux enfants. Donc notre conviction est simple, aucune femme, aucun enfant ne devrait vivre dans la peur, la violence et l'emprise ou le silence. Donc en gros, Femmes sans chaîne vient en aide aux personnes qui subissent des violences, que ce soit physique, morale et psychique, sous le corollaire des féminicides. Voilà. Et on accueille aussi, parce qu'il y a des gens qui me disent « vous parlez que des femmes et des hommes ». Oui, on accueille également des hommes qui subissent ces violences-là. Donc c'est un tout. Et l'association, justement, vient en aide à ces personnes-là.
5: Donc concrètement, vous les accueillez dans l'association, vous allez les chercher, ces gens-là. Vous rentrez en contact comment ?
7: Alors, il faut savoir que l'association a déjà commencé à aller sur le terrain. Notamment, on a déjà eu à faire des ateliers dans les collèges, dans les lycées et aussi dans les associations, dans les collèges. Pourquoi je reviens sur les collèges ?
5: Pour la prévention.
7: Pour la prévention, la sensibilisation à travers le programme EVARS mis en place par le gouvernement. Mmh. Donc, nous, on travaille avec des personnes qui travaillent pour ce dispositif-là, pour accompagner et pour apporter également notre touche à la sensibilisation, à la prévention et à l'écoute des victimes et des enfants qui peuvent éventuellement subir ces violences-là.
5: Et vous êtes combien dans cette association ?
7: Nous sommes 10 pour le moment, 10 membres, oui.
5: Alors, vous pouvez peut-être nous rappeler comment on peut adhérer à votre association.
7: Oui, bien entendu. Alors, vous pouvez adhérer à l'association via il y a le numéro de l'association qui est le 06 15 45 13 23. Donc, à travers également des ateliers, parce qu'il y a des annonces dans mes réseaux. Il y a le réseau, enfin le site internet, mais la page Facebook de l'association qui est Femmes sans chaîne. Vous pouvez nous écrire via cette adresse-là et à travers les ateliers que je fais, parce qu'il y a des ateliers qui sont à venir avec la commune d'Audun-Létiche. Mmh. Et il y a également des candidatures, enfin quand je dis candidatures, des mails qui ont été envoyés au collège et au lycée pour qu'on puisse reprendre dans la sensibilisation des enfants. Donc à travers, vous pouvez nous retrouver dans ces ateliers-là. Oui.
5: Alors pour que ça paraisse un peu plus concret pour nos auditeurs et auditrices, des ateliers concrets, ce serait quoi dans votre association? Concrètement, ce que vous mettez en place?
7: Alors, ce qu'on met en place, c'est la prévention. Déjà, la sensibilisation, l'écoute et l'action. Voilà. En gros, c'est ce que l'association apporte à travers nos ateliers. Mmh.
5: Mais ce sont des histoires de vie assez difficiles, finalement, que vous avez... C'est des histoires de vie très difficiles que vous subissez, que vous entendez au quotidien. Je vais repasser la parole à Sarah Tou. Donc vous êtes un peu médiatrice, coaching, c'est ça, hein?
7: Oui.
5: Voilà, vous êtes une oreille attentive, oui, à tous ces problématiques que les femmes, les hommes, les enfants peuvent rencontrer. Oui. Vous pouvez nous en dire un peu plus?
0: Oui, donc le coaching, c'est, on va dire, c'est un partenariat entre la personne qui coach, donc moi, et la personne qui est coachée, qui a subi ces violences. Le point central dans le coaching, c'est l'écoute attentive. Donc, on écoute vraiment la personne pour la personne. On ne l'écoute pas pour nous, pour comprendre l'histoire. On l'écoute en se mettant à sa place. Et alors, on questionne la personne, parce que malheureusement, quand on subit des violences, il y a un moment donné, on ne sait plus trop qui on est, qu'est-ce qu'on veut, vers où on veut aller. Donc, le questionnement... C'est pas un questionnement comme on se pose des questions tous les jours, c'est vraiment un questionnement qui va être très profond, qui va aller remettre en cause beaucoup de choses, qui va aller fouiller les choses qui ont été enfouies, malheureusement. Et à travers ce questionnement, on arrive à une prise de conscience, donc c'est très émotionnel. On a des gens qui pleurent, on a des gens qui, évidemment, qui expriment des émotions très fortes, mais ça doit passer par là.
5: Mais le fait déjà d'arriver aux portes de votre association, il y a déjà une démarche personnelle de ces personnes-là.
7: Oui,
5: il y a déjà une ouverture.
0: Oui, clairement.
5: Et là, il y a un accompagnement qui se fait intégralement, en fait. Vous les accompagnez entièrement.
7: Oui, tout à fait. Donc... raison pour laquelle après les ateliers, on accueille, comme je vais vous prendre l'exemple, l'atelier qui a été fait au collège Émile Zola. Après que j'ai terminé l'atelier, j'ai reçu des enfants qui ont voulu se confier à nous. Ils m'ont fait, bon, après moi je me suis dit, pour qu'ils soient à l'aise, il faut anonymiser, oui, parce que sinon, les enfants, vous savez, c'est des ados, des pré-ados, ils n'ont pas forcément envie de se dévoiler.
5: Tout à fait.
7: Donc, ils ont anonymisé et ceux qui voulaient être recontactés ont laissé les numéros. Mm-hmm. Mais ceux qui ne voulaient pas, j'ai présenté à la dame qui gère la directrice du collège Émile Zola, j'ai présenté les petites fiches et elle me disait, oui, cet élève, je le connais et je vais le recontacter, je vais discuter avec lui. Donc, pour vous dire qu'il y a un accompagnement après. Il y a un accompagnement, d'où le numéro de téléphone. Et il y a le site internet qui est en train d'être finalisé de l'association, où il y aura un espace qu'on appelle Women Safe Spot, qui est un espace qui permettra aux femmes et aux enfants de s'exprimer en liberté s'ils veulent.
5: Et anonymement.
7: Anonymement, s'ils le veulent. S'ils le veulent, ils mettront également leur numéro de téléphone pour être recontactés éventuellement.
5: Et je prends un exemple. Alors, moi, je connais pas grand-chose. Hein. Je vais faire un peu le mec un peu bête, mais... Si vous êtes en relation avec une situation d'urgence, entre guillemets, là, vous êtes en capacité d'appeler les personnes en capacité de les aider, genre police, hôpital, etc., etc.
7: Oui.
5: Ça, vous faites aussi.
7: Alors, notre objectif n'est pas de prendre la place, vous voyez, de ceux, ouais, qui ont les compétences nécessaires. Donc, nous, on les accueille, on les écoute et on les dirige chez des personnes qui sont mieux indiquées à leur venir en aide, notamment la gendarmerie, notamment les associations qui ont déjà des moyens pour accueillir, pour donner, enfin du moins, je sais pas, un abri pour les pour les femmes qui subissent des violences. Mmh. Parce que nous, on est, on va dire, un canal qui amène ces personnes à ceux qui sont mieux aguerris à diriger ces personnes-là.
5: Voilà. On va revenir à un côté un peu plus pratique, mais votre association, vous l'avez montée, créée, et les subventions sont pas trop difficiles à aller chercher. Vous arrivez à avoir les financements nécessaires pour aller au bout de votre action?
7: Alors,
5: c'est le moment de passer des messages.
7: Oui, bien sûr.
5: Voilà, c'était sous-entendu.
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7: Tout à fait.
6: D'argent, nous, après.
7: Tout à fait. Il faut savoir que, à l'heure d'aujourd'hui, nous, on a enregistré, pas nous, mais l'association, nous toutes, a recensé 90 féminicides depuis le début de l'année. C'est beaucoup,
4: c'est
7: hein.
4: Et il y a alors ici dans le périmètre non. de l'association non
7: oui.
4: Dans le périmètre de l'association ou alors dans un territoire beaucoup plus large?
7: Non, plus large,
4: plus
7: dans,
4: large.
7: Dans toute la France.
5: Dans toute la France, okay. 90
7: okay. féminicides depuis le début de l'année et on a enregistré également 132 300 victimes de violences sexuelles dont 76 200 mineurs. Ce qui est beaucoup.
5: C'est énorme.
7: Donc, je reviens là-dessus juste.
6: Hommes et femmes.
7: Oui.
5: Hommes, femmes, enfants.
7: Hommes, femmes, enfants. Et il faut savoir que des fois, c'est pas pris en charge rapidement. Mm-hmm. D'où la création des associations. Non. Pourquoi je reviens là-dessus? Pour qu'on comprenne l'urgence. L'urgence qu'il y a de donner des subventions aux associations. Parce que sans les subventions, nous, on ne peut pas aider. On ne se met pas à la place de la police ou à la place du gouvernement, non.
5: Non, vous êtes facilitateur. Non.
7: On est facilitateur, on est comme des médiateurs, on va dire ça comme ça. Ouais. Donc, je fais appel aux personnes de bonne volonté qui peuvent éventuellement venir en aide aux associations pour qu'ils puissent bien faire leur travail. Parce que on a l'habitude de dire, oui, il y a le gouvernement qui a mis ça en place. Mais je vous assure que les aides ne sont pas toujours données à temps.
5: Ce qu'on dit toujours, c'est que le tissu associatif, c'est le tissu le plus proche des gens.
7: C'est ça, tout à fait, tout à fait. Donc, il y a une urgence réelle pour aider les associations.
5: Alors, concrètement, Julia, si demain je veux adhérer à votre association, ouais. à votre asso, pardon, comment je fais?
7: Alors, si vous voulez adhérer, vous me contactez. Hein, vous contactez...
5: Combien ça coûte?
7: Alors, combien ça coûte? Pour le moment, l'adhésion est de 10 euros.
5: Mmh.
7: Oui,
5: d'accord.
7: Mais avec le temps, il y aura une adhésion annuelle.
5: D'accord.
7: Qui sera mise en place. Voilà.
5: Entendu.
7: Donc, voilà.
5: Et donc là, vous recevez des subventions de la mairie?
7: Alors, pour le moment,
5: des
7: on
5: dons.
7: A... J'ai pas encore.
5: D'accord.
7: Pas encore, mais j'ai rendez-vous avec le maire de d'Audun-le-Tiche ce mois. Pour qu'on puisse en parler. Et il y a également des mails qui ont été envoyés aux communes pour justement demander de l'aide, hein, des subventions pour l'association.
5: Excusez-nous, il y avait Patrice qui faisait des pirouettes. On va te passer la parole.
4: Oui, non, rapidement, parce que préciser qu'effectivement, quand Julia était déjà venue à notre micro, ça remonte à quelques mois en arrière, parler de son roman qu'on a cité, Les larmes de sang, elle avait évoqué à l'époque la possibilité de création de cette association, enfin, une idée qu'elle avait dans la tête. En tout cas, elle est allée au bout de son idée, puisque l'association
5: bravo.
4: Aujourd'hui
5: oui,
4: existe. Voilà ce que je voulais. Est-ce que déjà, est-ce que ça a été difficile de créer cette association? Est-ce qu'il y a eu, comment dire, des barrages éventuels? Enfin, ou est-ce que tu es simplement, une association loi 1901 qui se monte un peu comme toute association, ou est-ce qu'il y a eu quelques difficultés, quelques petits pots de banane qui ont pu être posés par-ci par-là? Ça, c'est ma première question. Et effectivement, la deuxième question, c'est que effectivement, on a remarqué qu'il y avait un travail assez important avec la commune d'Audun-le-Tiche. Tant mieux. Visiblement, il y a aussi un rendez-vous à venir avec le maire d'Audun-le-Tiche. Mais voilà, ma deuxième question, elle l'a évoquée très rapidement. Est-ce qu'il y a maintenant un petit peu d'autres collectivités qui vont s'intéresser à cette association? Comment sont les premiers contacts? Est-ce qu'ils sont concluants? Est-ce qu'il y a des perspectives de contact avec d'autres communes? Pas seulement celle d'Audun-le-Tiche. Et bravo en tout cas à son engagement pour ce qui est de la commune d'Audun-le-Tiche.
7: Alors, je tiens juste à revenir sur notre objectif. Notre objectif est de donner aux jeunes des outils, des repères pour qu'ils puissent comprendre, identifier certaines situations et surtout avoir des moyens de faire barrière aux violences auxquelles nous sommes confrontés aujourd'hui. Je reviens là-dessus pour que les communes puissent bien comprendre en fait notre objectif. Parce que on ne prend pas contact avec des communes pour juste faire
4: pour avoir
7: joli,
4: pour avoir un don.
7: Pour avoir un don.
4: Il y a un objectif.
7: Non,
5: c'est pour mettre des actions concrètes en place sur le territoire.
7: Oui. Parce que on a tendance à comprendre, à vouloir aider lorsque l'action est déjà faite. Pourtant, l'action, il faut avant l'action, lorsque
5: il faut mieux prévenir que guérir.
7: Oui, voilà, il faut prévenir et c'est ce que l'association fait. Et c'est ce que les gens ne comprennent pas. Il faut que les enfants puissent comprendre les mécanismes de violence. Heureusement, la commune d'Audun-le-Tiche a bien compris, en fait, notre objectif. Mais je pense que les autres communes n'ont pas encore saisi, en fait, saisi, en fait, ce que nous, on propose.
5: Pourtant, voilà. C'est un sujet d'actualité relativement chaud.
7: Hein. C'est ça.
5: On en entend énormément.
4: Énormément parlé dans l'actualité nationale.
5: Ah oui, oui, oui.
4: Et donc, il n'y a pas que certains chanteurs qui parlent.
5: Non, mais je suis content.
4: Sans citer de nom.
5: Non, mais je suis content que vous soyez passé.
4: Il y a aussi les violences du quotidien dont on ne parle pas
7: c'est
4: à la télévision.
7: Bah oui,
4: quoi.
7: Tout à fait.
4: Voilà. Oui,
7: tout
4: bah
7: à fait.
4: Oui, bien sûr.
7: Il faut savoir que ce que nous... Ce qu'on dit à la télé, en dessous, il y a d'autres victimes.
5: Bien sûr.
7: Il y a d'autres victimes qui ne se manifestent pas
5: mais
7: forcément.
5: Qui n'osent pas.
7: Qui n'osent pas le dire, qui sont dans le silence. Et l'association est là pour les amener à parler, d'où la coach Sarah Tou, qui est là pour aider les gens à briser le silence. Pour revenir sur la question de Patrice, la création de l'association n'a pas été facile. Il y a ce qu'on appelle les statuts. Et il faut vraiment rentrer dans ce que, dans ce que les statuts demandent.
4: Dans le vif du sujet.
7: Dans le vif du sujet. Les statuts ont été rejetés plusieurs fois. Heureusement, il y a eu de la persévérance. On a persévéré et aujourd'hui, on a pu créer l'association. Et administrativement parlant, elle est déjà en marche.
5: Vous avez des locaux?
7: Pas encore.
5: Voilà.
7: D'accord. D'où mon rendez-vous avec le maire d'Audun-le-Tiche.
5: Ce rendez-vous est très important. Monsieur le maire, si vous nous écoutez.
4: Voilà. C'est un nouveau maire.
5: Un bon entendeur.
7: Oui,
4: c'est un nouveau maire qui a été élu en mars dernier.
7: Tout à fait. Oui, parce qu'il faut savoir qu'avec l'ancienne mairesse, on avait déjà eu à travailler ensemble. On a eu à travailler avec une association le 8 mars, donc qui est la fête internationale de la femme. Donc elle savait les enjeux qu'il y a de d'accueillir l'association. Donc là, on verra bien avec le nouveau maire.
5: Ok. Si vous deviez faire passer un mot à nos auditeurs et auditrices sur votre association, vos projets, ce que vous êtes, ce que vous défendez, rapidement, en deux, trois mots.
7: Alors, est-ce que... ce que je veux dire, c'est... l'association n'a pas pour vocation à remplacer ce qui existe déjà. Vous voyez,
5: ça, on avait bien compris. Vous êtes facilitateur, vous êtes un rouage dans une chaîne assez longue, finalement. Une attente assez longue.
7: Et
5: un traitement du mal-être.
7: Tout à fait. Mais ce que moi, je demande aux personnes, c'est de faire confiance aux personnes, aux bénévoles qui travaillent pour l'association Femmes sans chaîne Interface Nord-Sud. Comme vous l'avez bien entendu, la coach, elle, elle va aider des personnes à sortir du silence. Elle va, il y a de l'écoute à l'association Femmes sans chaîne Interface Nord-Sud. Et je dirais également que les enfants subissent des violences. Il y a des violences intrafamiliales qui ne sont pas forcément détaillées dans le programme EVARS. Donc nous, on apporte justement cette différence-là. Il y a des violences intrafamiliales. Il y a des enfants qui ne savent pas forcément mettre des mots sur ce qu'ils subissent. Il y a urgence à montrer aux enfants ce que c'est, à leur faire apprendre ce que c'est que le consentement. Mmh. Aller amener à comprendre les mécanismes.
5: Je reviens sur le mot, pardon, consentement, parce que c'est un vrai sujet, c'est un vrai mot, mais j'ai l'impression que la société s'éduque un petit peu sur ce mot-là quand même. On entend plus parler maintenant, ces dernières années.
7: Oui, tout à fait.
5: Donc on parle de féminisme, qu'on parle d'infanticide, de violence sur les enfants, etc. Et je trouve qu'il y a il y a comme une prise de conscience collective, non, vous ne croyez pas?
7: Oui.
5: Pas assez, peut-être?
7: Pas assez. Tout à fait pas assez. Il faut savoir que dans les médias, oui, on le dit, mais sur le terrain, ça se fait pas forcément. Mmh. Voilà. Donc, j'implore les personnes à vraiment écouter, d'avoir de l'écoute active, parce que ça, on dit on écoute, mais c'est pas toujours profond. J'amène les gens à le faire pour pouvoir éradiquer ce que c'est que les violences, parce que de nos jours, comme vous l'avez si bien dit, c'est vraiment d'actualité. Oui.
5: Bien sûr.
0: Et peut-être ce que je rajouterais en tant que coach, c'est aux personnes de ne pas avoir peur de venir vers les associations, parce que c'est une écoute empathique, c'est pas une écoute avec un jugement. On ne juge pas les faits, on ne juge pas pourquoi ça s'est passé comme ça ou pourquoi ils ont fait ci ou ça. On veut simplement aider à avancer. Voilà, c'est ça.
5: Mettre en place un parcours pour qu'ils aillent mieux.
0: Voilà, c'est ça.
5: On a bien
0: ça.
5: Compris.
4: Ouais. Est-ce qu'il serait possible, juste, je me permets, Marouk, est-ce qu'il serait possible d'expliquer le terme interface nord-sud dans le nom de l'association? Femmes sans chaîne, je pense qu'on a tous compris.
5: On a tous compris.
4: Mais interface nord-sud, pourquoi interface nord-sud?
7: Alors, vous faites très, très bien de me poser la question. Alors, la particularité qu'a notre association est justement la dimension Nord-Sud. Donc, nous souhaitons créer des liens entre la France, le Luxembourg et l'Outre-mer et l'Afrique afin de partager les expériences, les initiatives et les bonnes pratiques. Donc, nous ne voulons pas travailler les uns à côté des autres, mais nous souhaitons travailler ensemble afin d'éradiquer ce fléau-là. Voilà,
5: c'est ambitieux. C'est vraiment ambitieux.
4: C'était bien utile de le préciser.
5: Merci, Patrice. Des projets futurs? Alors,
7: oui.
5: Déjà, beaucoup de choses sur le feu, là.
7: Bien sûr. Donc là, il y a Octobre Rose avec la mairie d'Audun-les-Tiches. Donc, on va travailler ensemble. Il y a des ateliers qui sont à venir pour sensibiliser justement sur le cancer du sein et amener la femme malgré, du moins ceux qui ont malheureusement cette maladie, à s'aimer, à continuer de se battre et avoir confiance en elle. Donc il y a des ateliers sur tout le mois d'octobre rose et le 11 octobre, il y a une marche qui sera faite à Audun-les-Tiches pour justement sensibiliser sur la maladie, sur le cancer du sein.
4: Alors, juste pour Octobre Rose, préciser, pour ne pas minimiser le travail aussi des autres, il y a quelque chose à Audun-les-Tiches, mais ici, un peu plus près de Longwy, on va dire, il y a aussi une manifestation qui sera organisée cette année par la commune de Courmoulaine, et peut-être qu'on les recevra d'ailleurs pour parler de cette organisation avant le mois d'octobre.
5: Un prochain ouvrage en préparation?
7: Oui, en préparation.
5: On peut en savoir un peu plus.
7: Alors, pour ne pas spoiler...
5: Non, on va pas spoiler complètement, mais on va avoir un petit avant-goût, quoi.
7: Alors, comme je l'avais si bien dit lorsque je suis venue la dernière fois, le prochain ouvrage va parler des personnes âgées. Des personnes âgées. D'accord. Et des EHPAD.
5: Là aussi, il y a des violences faites aux personnes âgées.
7: Tout à fait. Tout à fait. Je tiens juste à préciser ce que moi, je suis sociologue de formation.
5: D'accord.
7: Et je suis médiatrice. Mmh. Donc, j'écris justement sur tout ce qui est société, tout ce qu'on rencontre dans la société. Et mon prochain roman va s'intituler « Honneur à nos anciens ». Voilà, donc...
5: C'est vrai qu'on n'en a pas beaucoup parlé.
7: C'est vrai.
5: Jusqu'à maintenant, des anciens, mais bon, eux aussi,
7: oui.
5: Ils ont leur lot de souffrances.
7: Oui.
4: Bah, ça sera l'occasion de faire revenir Julia à notre micro.
5: Sans doute.
4: Voilà.
5: Ben, merci beaucoup. Un dernier mot, peut-être, Saratou, pour conclure sur cette belle association que vous avez créée.
0: Merci de nous avoir...
7: Voilà, donc...
5: C'est vrai qu'on n'en a pas beaucoup parlé.
7: C'est vrai.
5: Jusqu'à maintenant, des anciens, mais bon, eux aussi,
7: oui.
5: Ils ont leur lot de souffrances.
7: Oui.
4: Bah, ça sera l'occasion de faire revenir Julia à notre micro.
5: Sans doute.
4: Voilà.
5: Ben, merci beaucoup. Un dernier mot, peut-être, Saratou, pour conclure sur cette belle association que vous avez créée.
0: Merci de nous avoir reçus, de nous avoir...

0: Après cette association qui s'appelle Femmes sans chaîne. On va terminer cette interview avec un titre choisi de nos invités, de Jean-Louis Aubert, qui s'appelle Bien sûr.
1: Merci
0: à vous. Merci
2: à vous. Merci.

0: Voilà, c'était donc Jean-Louis Aubert, bien sûr, qui a conclu l'interview de Julia Sala et de Saratou, c'est ça, je me trompe pas dans le
1: titre. Saratou Diallo.
0: Saratou Diallo, qui représentait l'association Femmes sans chaîne Interface Nord-Sud, et nous a expliqué pourquoi Interface Nord-Sud. Alors, la revue de presse du Républicain Lorrain, de nos partenaires du Républicain Lorrain d'aujourd'hui, en titre principal, en première page, on parle des prix des carburants avec des choix à faire, bien entendu, puisque la hausse du coût des carburants contraint les Français à des arbitrages. Les ménages qui se chauffent au fioul attendent ou commandent moins, tandis que les déplacements, bien sûr, en véhicule pâtissent des prix à la pompe, et même des prix à la pompe au Luxembourg, parce que on sait aujourd'hui au Luxembourg que le diesel tourne largement autour de 2 euros le litre,
1: oui.
0: Voire un peu plus pour le diesel premium, je crois qu'on appelle ça comme ça. Donc voilà, même le Luxembourg, qui pourtant a moins de taxes qu'en France,

0: est aussi touché par cette augmentation des prix des carburants. Et je pense aux nombreux véhicules qui, le matin, partent vers Luxembourg et qui reviennent le soir du Luxembourg vers la France. Et je suppose que, voilà, il y a beaucoup de frontaliers, travailleurs frontaliers qui passent leur budget dans ces frais de carburant. Espérons que les choses s'arrangent, mais j'écoutais ce matin que la guerre entre l'Iran et les États-Unis allait peut-être reprendre de plus belle. Donc ça n'annonce rien de bon. Dans le bassin de Longwy, l'association VI Vivre l'Instant est en quête d'un second souffle. Effectivement, l'association Vivre l'Instant, qui est basée entre Longwy et Thionville, elle a pour but de venir en aide aux autres associations en leur apportant des moyens humains, financiers ou matériels. Mais elle va perdre son local de stockage et cherche à rebondir. Et c'est pour elle de plus en plus difficile puisqu'elle est par ailleurs de plus en plus sollicité. Le président de Vivre l'Instant précise qu'il reçoit effectivement énormément de dons. Le problème, c'est bien sûr le stockage qui est actuellement stocké bien chez les adhérents de cette association. Donc bah voilà, encore une association qui recherche un local. Parlons encore d'un autre local. C'est le local du garage solidaire Baobab à Mont-Saint-Martin qui est dans l'incertitude. Et aujourd'hui même, ce 3 septembre, est une journée importante pour le garage solidaire Baobab de Mont-Saint-Martin puisque les membres de l'association ont rendez-vous avec la nouvelle municipalité pour discuter de l'avenir de la structure qui devra quitter son local dans quelques mois. Ils sont là à Mont-Saint-Martin depuis très longtemps. Et Olivier Bova, le maire de Mont-Saint-Martin, se veut rassurant. Il indique que nuire au garage solidaire serait contraire aux valeurs de Mont-Saint-Martin et de l'équipe municipale. Et il tient à rappeler toutefois que le local dans lequel les adhérents évoluent actuellement est inadapté et qu'il faut donc réfléchir à un autre lieu d'installation. On parle un peu cinéma avec l'association J'aime le cinéma qui a une programmation pour les jours à venir. Donc la prochaine soirée ciné-débat aura lieu ce vendredi 11 septembre à 20h, donc au Kinépolis à Longwy, avec la projection du nouveau documentaire de Maxime Simone intitulé « Entre deux mondes » qui est consacré à la mine de fer du Cini Godebranche. Il faut à tout prix qu'on prenne contact avec Maxime et qu'on le fasse venir ici à la radio parler de
1: ses
0: nombreux films.
1: C'est fait depuis mars dernier.
0: Oui. Bon, on va le relancer.
2: Mais il est déjà venu une paire de fois en plus. Hein.
0: Oui, mais
2: donc il nous connaît bien.
0: Il nous connaît bien, mais ça fait un moment qu'il n'est pas venu. Ça fait plusieurs documentaires et films qu'il sort dont on aurait pu parler ensemble.
2: Donc allez, il n'a pas d'excuses. Voilà.
0: Par exemple, Maxime, si tu nous écoutes, nous t'attendons à notre micro. Entrée libre dans la limite des places disponibles pour cette projection. Et dans le cadre de sa programmation art et essai, cette semaine, J'aime le cinéma propose le Triangle d'or réalisé par Hélène Rosselet-Ruiz et à nouveau le film Fjord réalisé par Christian Manju. Vous pouvez trouver toutes les informations, bien entendu, sur le site de J'aime le cinéma. Et localement, eh bien, on parlait d'Audin Letiche, là aussi tout à l'heure avec Julia Sala. Eh bien, il y a un article sur une lanceuse d'alerte qui se bat depuis très longtemps à Redange contre les décharges sauvages. Et j'ai vu aussi que donc la municipalité d'Audin Letiche, qui est très engagée sur les questions de l'environnement, avait réussi à obtenir des réparations pour des dépôts sauvages dans la commune. Eh bien, on pourrait essayer de faire un doublon, de faire un travail avec des invités de la commune d'Audin Letiche par rapport aux actions qu'ils réalisent et notamment avec cette lanceuse d'alerte qui habite à Redange.
2: J'ai une petite info justement
0: et qui s'appelle Jessica.
2: J'ai une petite info sur les ordures, c'est que ce matin, tu avais les brigades qui vérifient les poubelles sur Air Serange en fait.
0: Très bien.
2: Donc ils toquent aux gens et puis les gens viennent de regarder les poubelles avec eux pour savoir ce qu'il y a dedans. Et je pense qu'il y a des amendes, c'est comme ça que ça marche.
0: Ouais, il faudra peut-être là aussi.
2: Donc aujourd'hui sur Air Serange.
0: Dans les prochaines. Invités recevoir peut-être des représentants de l'agglomération de Longwy pour venir parler effectivement de toutes ces questions de déchets ménagers et de tri sélectif, enfin, etc. Et puis aussi des dépôts sauvages, puisqu'il y a une nouvelle aussi majorité qui a été mise en place à l'agglomération de Longwy, et c'est l'occasion d'échanger avec eux à l'avenir. Et puis une dernière chose, pour ceux qui ne savent pas encore, eh bien, dans le PIO, comme dans l'ensemble des paroisses mosellanes, la venue du pape à Metz s'organise. L'archiprêtre d'Omès s'organise donc notamment pour la venue du pape à Metz aux fidèles, avec les fidèles de 14 paroisses d'Omès, autour d'Omès. Le lundi 28 septembre, donc, ça sera la venue du pape à Metz. Et eh bien, deux bus partiront d'Audaltich et d'Omès. Un grand moment en perspective pour les paroissiens de ces diverses communes autour d'Omès. De ces diverses paroisses autour d'Omès. Voilà. Donc le pape sera pas très loin de chez nous le 28 septembre. On lui souhaite de bienvenue en Lorraine. Voilà pour la revue de presse. Eh bien, c'est Léonie qui est revenue dans le studio et qui va prendre désormais la parole pour l'éphéméride du jour.
1: Oui, donc bonjour à toutes et à tous. J'ai pas encore dit bonjour quand même. Pour cette éphéméride du 3 septembre, on commence par les naissances, avec en 1986 la naissance de Nazim Khaled. Donc c'est un auteur, compositeur, interprète français. Il a écrit plusieurs succès pour différents artistes comme Kenji, Claudio Capeo, Alma ou encore Amir, dont on écoute un extrait avec « J'ai cherché ».

Donc Amir, j'ai cherché, c'était la chanson qu'il avait présentée à l'Eurovision, composée par Nazim Khaled. En 1982, naissance de Élodie Pou, humoriste, chroniqueuse et comédienne française. 1979, naissance de Julio César, footballeur brésilien, c'est le gardien de but. En 1960, naissance de Perry Arcangelo Bamondi, Perry Bamondi, musicien britannique jouant notamment de la guitare, des claviers et de la basse. Il est connu pour avoir fait partie en tant que clavériste puis guitariste du groupe The Cure.

On passe en 1947 avec la naissance de Gérard Houllier, entraîneur français de football. Il a notamment entraîné le Liverpool Football Club de 98 à 2004, l'Olympique Lyonnais de 2005 à 2007 et fut sélectionneur de l'équipe de France et directeur technique national à la Fédération française de football. En 1942, naissance de Alan Charles Jardin, dit Al Jardin à Lima, musicien américain. Il est principalement connu en tant que membre des Beach Boys.

On passe en 1941 avec la naissance de Jean-Claude Lattès, éditeur et écrivain français, fondateur des éditions qui portent son nom, Jean-Claude Lattès donc. Ensuite, nous avons en 1904 la naissance de André Jacquemin à Épinal. C'est un peintre français, du coup, vosgien. Les décès en 2019, le décès de Ariane Carletti, née Ariane André, dite tout simplement Ariane, animatrice, chanteuse et productrice de télé française. Elle est également comédienne au théâtre et au cinéma, célèbre pour avoir co-animé le club Dorothée sur TF1. Elle chante ce générique.

Avec le décès de Michael Clark Duncan, acteur américain. Il avait d'abord été garde du corps auprès de Will Smith et Notorious Big. Lui avait ouvert les portes d'Hollywood. Son physique de gros bras lui avait permis de jouer des seconds rôles comme dans Armageddon, La planète des singes ou Daredevil. Et en 99, son rôle de condamné à mort dans La ligne verte aux côtés de Tom Hanks lui vaut une nomination aux Oscars.

0: Voilà un petit extrait de la BO de La Ligne Verte. On termine pour les décès en 2004 avec le décès de Raymond André Lucien Allemand, dit Raymond Loyer à Paris, acteur et comédien de doublage français, connu notamment pour avoir doublé la voix de John Wayne en français.
1: Bonsoir chérie.
2: Madame, je voulais vous dire, je vous aime.
1: Ben ça, on va le savoir, vous arrêtez pas de me le répéter. Vous savez bien que je ne vous aime pas, Georges.
2: Oui, je sais bien.
1: Et alors, qu'est-ce que vous voulez?
2: J'aime vous, ça. Vos loches.
1: Les bras m'en tombent.
2: Vous me trouvez pas désirable.
0: On passe aux événements en 2009. C'est le dernier adieu au roi de la pop. Deux mois après sa disparition, Michael Jackson est enterré sur la terrasse sacrée du grand mausolée du cimetière de Forest Lawn Memorial Park, proche de la banlieue de Los Angeles.
3: Et avant d'écouter Michael Jackson, j'aimerais bien excuser pour la bande-son d'avant de John Wayne. Apparemment, c'était un doublage truqué. Je me suis fait avoir. Donc, toutes mes excuses aux auditeurs aussi.
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0: En 1976, la sonde américaine Viking 2 se pose sur Mars. Et on termine pour les événements en 1928 avec Alexander Fleming qui découvre la pénicilline. Aujourd'hui, on fête les Grégoire. Et d'ailleurs, le dicton du jour, le cite, pluie du jour à la Saint-Grégoire, autant de vin de plus à boire. On n'aura pas beaucoup de vin cette année. En tout
1: Dommage.
0: Cas, on termine sur une petite pause musicale. On écoute, dis-nous le titre.
2: Bon, écoutez, Trust. Déjà servi. Tu connais, hein, Marouk?
1: Oui, très bien.
2: T'aimes bien?
1: Très bien.
0: Eh ben, on écoute, déjà
1: Merci,
0: servi.
1: Femme. Très bien.
2: Sur Radio Raya en plus, hein.

0: Radio Aria 99.6 et on se retrouve du coup pour cette fin de matinale. Quelques petites annonces pour sortir. La fête du sport à Omécourt le 6 septembre de 10h à 17h à la salle des sports. Il y aura une dizaine d'associations sportives qui espèrent attirer de nouveaux licenciés pour la saison à venir. Donc n'hésitez pas à y passer. Et un peu plus loin, il y aura le 12 septembre le concert de Yarol au forum de Longuyon avec une première partie, un concert rock qui se tiendra à 20h. Demain, nous retrouverons dans la matinale Dominique et Patrice pour accueillir un invité, Édouard Jacques, qui fera le point sur la saison touristique du fort de Fermont,
1: avec Marouk aussi, hein.
0: Ainsi que parler de la mise en conformité et d'autres choses sur le nouveauté en avant-première sur le fort de Fermont. Je ne vais pas quand même tout spoiler, il faudra écouter l'interview de demain. Les programmes pour la journée sur Radio Aria, à midi vous aurez la rediffusion de la matinale, à 14h la rediffusion de variété musicale, à 18h la rediffusion de l'invité du jour de la matinale, 19h positive onde, 20h To Beatle Honor To Be et 21h le concert live.
1: Il y aura des rediffs parce qu'on est encore en programmation estivale.
0: Voilà, ça
1: sur
0: sera
1: Radio Aria.
0: Des rediffusions.
1: On fait de la place à Marouk en fait, c'est pour ça.
0: Voilà.
2: Je te remercie.
1: Je t'en prie,
2: Merci beaucoup.
1: Et l'interview de demain d'Edouard Jacques sur le fort de Fermont, c'est par Marouk.
0: Ah, également.
1: Ah, bah, lui,
0: ah mais je ne savais pas. Écoutez, bah, il y aura Patrice, Dom et Marouk.
1: Bah, c'est un nouveau venu sur Radio.
2: Voilà, voilà. Je crois que c'est moi qui vais faire l'interview demain.
0: Ok, et ben pas de souci. Donc, on se dira du coup à demain sur Radio Aria 99.6. Et également, on écoute.
2: Un grand merci de nous avoir suivis ce matin sur Radio Aria. Et on va écouter pour terminer cette matinale. Un titre que j'aime beaucoup, une reprise de Cachemire du titre La nuit je mens. À demain. Merci beaucoup.
0: À demain.

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Bonjour, bonsoir, vous êtes sur Radio Ariam 99.6 et vous écoutez le magazine numéro 511 de la bouteille de jazz, magazine hebdomadaire autour du jazz présenté par Yves Godot. Cette semaine, ce duo sera présent au 15e festival Jazz en Sol mineur, le samedi 29 août, Charlotte Planchot et Didier Itursari. Tout de suite de ce duo, qui n'a pas encore fait de CD ensemble, voici le morceau Clandestino que l'on peut trouver sur YouTube, morceau enregistré tout récemment.

0: Voyons d'abord qui est Charlotte Planchou. Elle a été révélée en 2024 par le succès de son album Le Carillon, récompensée par l'Académie Charles Cros et l'Académie du Jazz. Ce disque a été enregistré avec le pianiste Marc Prioré. J'ai un standard de jazz de ce disque, Mike the Knife, de Kurt Weill et Bertolt Brecht.
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1: Elle interprète cette chanson en allemand. Et pour cause, sa mère est allemande. Elle est née à Hambourg. À la maison, on chantait des motets de Bach en épluchant les patates. Son père, lui, est français. Il est né dans le Lot à Gourdon. Lui, c'est plutôt Léo Ferré. Alors voyons le côté Léo Ferré, toujours du même disque, et voici « Est-ce ainsi que les hommes vivent ?»

À 10 ans, elle fréquente la maison de famille d'une amie où se retrouvent des gens comme Hugo Lippi, Rhoda Scott. Elle écoute toute la journée Ella Fitzgerald. Plus tard, à la Haute École de Lausanne, dans les classes de chant lyrique, elle se passionne pour le Lied allemand et Schubert. De son premier disque, Petite, de 2021, voici le morceau « Là-bas vers l'église », composé par Francis Poulenc et Maurice Ravel, avec des paroles de Michel Dimitri Calvo-Coressi, avec à la contrebasse Thomas Posner, batterie et percussion Pierre Demange, guitare Paul Cépède, piano Édouard Morin, bien sûr, au chant Charlotte Planchoux.

Entre 2015 et 2016, elle intègre la compagnie Opéra Éclaté et parcourt les maisons d'opéra françaises avant de se tourner vers d'autres répertoires en allant puiser des pièces dans le jazz, la chanson, les chansons traditionnelles tziganes et le cabaret allemand. Elle souhaite ouvrir le son du chant, jouer avec ses défauts, laisser vivre sa spontanéité, et cette liberté, elle la trouvera dans le jazz. Elle interprète Ella Fitzgerald, Nina Simone, mais aussi Léo Ferré, Henri Salvador, Edith Piaf. Le mécène Peter Schnur, décelant en elle un grand talent, l'encourage à produire ses propres chansons. Sur le disque Petite, il y a 6 morceaux qui sont d'elle. Je vous propose le dernier morceau de l'album, Toi Petite.

Charlotte Planchou sur scène, pas de mise en scène, pas d'arrangement, pas de costume, une chaise, un micro, une guitare, et l'art du chant. Du disque Carillon avec Marc Prioré, voici le morceau You've Got a Friend de Carole King.

Vous êtes toujours sur Radio Réa 99.6 et vous écoutez La Bouteille de Jazz, magazine hebdomadaire autour du jazz. Cette semaine, ce duo sera présent au 15e Festival Jazz en sous-mineur le samedi 29 août. Charlotte Planchou et Didier Itursari. Autre morceau de ce duo que l'on peut trouver sur YouTube, voici un extrait du morceau Cry Buttercup Cry.

Penchons-nous à présent un peu sur Didier Itursari. Lui, il est né en 1970 à Bayonne. Il découvre l'accordéon à l'âge de 7 ans, il prend des cours de solfège et de percussion au Conservatoire de Bayonne et intègre le Conservatoire National d'Orsay en 1988. Parallèlement, c'est dans les salles de bal, les salles de musique populaire et traditionnelle du Pays Basque, que Didier fait ses premières armes. Installé à Paris à partir de 1996, il commence sa carrière professionnelle, par exemple. Il est à l'accordéon sur le disque de Sylvie Vartan, « Toutes les femmes ont un secret », en 1996. Première rencontre importante, en 1997-98, François Béranger, avec lequel il va enregistrer plusieurs albums et tourner. Allez, pour le plaisir, un petit Béranger, ça nous remettra un peu les pieds sur terre. Du disque François Béranger, intitulé François Béranger, tout simplement, de 1997, voici le morceau « Combien ça coûte ?» Les premières notes sont de Didier.

Ah, Béranger, c'était quelque chose. C'est lors d'un concert avec Béranger qu'il est repéré par le guitariste Claude Barthélémy, qui l'invite à rejoindre son quintette Sereine, puis l'Orchestre national de jazz de 2002 à 2005. On l'entend dialoguer avec le guitariste sur le morceau bar thématique du disque Sereine de Claude Barthélémy, disque de 2000.

À partir de là, il a l'occasion de jouer, d'enregistrer avec Franck Tortillet, Jacques Mailleux, Nicolas Mailleux, Médéric Collignon, Jean-Louis Pommier, Élise Caron. Il prend part aux créations d'Olivier Létté, Sébastien Lado, Jean-Marc Padovani, François Janot. Il croise la route d'André Mainvielle, des arpenteurs du son avec Denis Colin, l'orchestre de Franck Tortillet, etc., etc., etc., en passant par Sclavis, Eric Seva, Marc Ducret. Mais il faudra attendre 2021 pour trouver un disque où son nom est sur la pochette. Je vous propose un disque en duo avec Jean-Luc Fillon. Le disque s'appelle Les Oboréades. Je vous propose le premier morceau du disque, Les Lavandières. Alors, Jean-Luc Fillon, c'est un oboïste anglais.

Auparavant, il aura joué avec Julien Clerc, Zadi, San Severino, François Jeannot, Sixten, etc., etc. Autre disque où son nom apparaît sur le devant de la pochette, Station Mir de 2013 avec Christophe Mouniot saxophone, Atsushi Sakai violoncelle et Guillaume Roy au alto. Je vous en propose le traditionnel Amazing Grace.

votre info, Christophe Moniaud, lors de ce 15e festival Jazz en Sol mineur, est programmé le même soir avec son quartet, juste après le duo Planchot et Tursari. Peut-être aurons-nous une surprise. Le premier disque vraiment en son nom est Cantuz. En 2015, je vous propose le traditionnel basque Cantuz, avec à l'accordéon bien sûr Didier Tursari, contrebasse Mathias Zandai, batterie Joey Kitzke. Sur ce disque, il reprend une chanson de Véranger, La grand-mère.

En duo avec Christophe Moniaux, il enregistre deux disques Hymnes à l'amour en 2018 et un autre en 2020. En son nom, le disque Didier Itursari Trio ATA sort en 2019. En voici le morceau Forza, composition de l'accordéoniste avec flûte Jos Mieniel et à la guitare Pierre Durand.

0: Voilà, une brève présentation des deux artistes de ce duo. Une belle rencontre, assurément. Un dernier morceau du duo Planchot et Tursari, toujours à partir de YouTube. Voici le morceau Hermano.
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Une bouteille de jazz est presque vide. Je rappelle que ce duo sera présent au 15e Festival Jazz en sol mineur à Ussigny-Gaudebrange le samedi 29 août, qu'on se le dise. Pour plus de renseignements, il y a un site internet jazzensolmineur54.fr. jazzensolmineur54attaché.fr. La semaine prochaine, on partira à la découverte d'un magnifique quintet qui sera aussi présent à notre festival, mais lors de la soirée du vendredi, Poetic Ways. Allez, on finit par un morceau de John Coltrane du disque My Favorite Things. Enregistré en octobre 1960, je vous propose la chanson favorite de John Coltrane, My Favorite Things. Avec Mike Oldtimer piano, Steve Davis contrebasse, Elvin Jones à la batterie. Pour ce morceau, Coltrane joue du sax soprano. Et beaucoup disent que c'est ce morceau qui a relancé la pratique de cet instrument un peu tombé en désuétude, sauf peut-être pour Steve Lacy, qui était pratiquement un des derniers à le pratiquer régulièrement ces années-là. Sur ce, je vous remercie pour votre écoute, vous dis bonsoir et à la semaine prochaine.

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2: Nous recevons une voix de chez nous, Julia Sala. On connaît son roman Les larmes de sang, une œuvre puissante sur le silence et le poids des traditions. Mais aujourd'hui, c'est à la femme, à son histoire et à son parcours personnel qu'on s'intéresse. Julia Sala, bonjour.
3: Bonjour.
2: Alors pour lancer cette demi-heure ensemble et pour que les auditeurs qui nous rejoignent à l'antenne, est-ce qu'on pourrait faire un petit rappel express? Est-ce que vous pourriez résumer l'âme de votre livre en deux phrases?
3: Bien sûr. Alors, comme vous l'avez si bien dit, les larmes de sang parlent de silence, parlent du poids des traditions. Quand je dis silence, c'est parce que les larmes de sang nous renvoient à ce que la société peut amener les gens à faire, notamment se conformer au mécanisme de la société. Donc, dans mon roman, je parle de l'histoire d'Abiba et de Aïcha. Abiba, c'est la maman qui est obligée d'accepter, en fait, la pression sociale afin d'être acceptée dans sa communauté. En gros, c'est ça. Et malheureusement, elle va payer le prix cher parce que sa fille Aïcha va subir des violences sexuelles.
2: D'accord. Voilà. Alors, on va revenir à des choses plus personnelles chez vous. Vous étiez déjà venu, je crois, pour votre livre.
3: Tout à fait.
2: Dans nos studios.
3: Oui.
2: Dans quel environnement vous avez grandi ici à Longwy et quelle place occupaient les histoires, la lecture ou la culture chez vous?
3: Oui, c'est vrai que j'aime beaucoup la lecture et je suis une grande rêveuse. Hein. J'ai beaucoup d'imagination. Donc ici à Longwy, il faut savoir que j'ai toujours, je suis toujours allée à la bibliothèque, on va dire la bibliothèque, la médiathèque là-haut. C'est quelque chose que j'aimais beaucoup faire.
2: Et vous aimiez quoi? Vous aimiez lire quoi?
3: On va dire quoi, les romans, les romans à l'eau de rose et tout.
2: Ce qui fait voyager un peu.
3: Exactement. Mais après, je me suis dit, il faut bien qu'on parle des choses un peu plus sérieuses parce que autour de moi, il y avait des personnes qui souffraient en silence, notamment qui ont été abusées, qui ont eu des histoires un peu fortes, un peu dures. Et moi, je me suis dit... pourquoi pas en parler? Et il faut savoir que moi également, j'ai subi des violences. J'ai plus peur ou honte de le dire parce que je suis passée au-dessus de là. Donc, je me suis dit, je vais écrire déjà sur un peu mon histoire et aussi aider les gens aussi à briser le silence à travers mon roman. Voilà.
2: Alors, on va y revenir à tout ça, hein, aux violences, etc.
3: Oui.
2: Mais pour le moment, on va se centrer sur vous toujours. Quand vous étiez enfant, vous étiez plutôt une personne discrète? Vous restiez dans votre coin? Vous étiez créative déjà à l'époque?
3: Alors, j'étais très, très timide. Je suis une personne très timide.
2: Ça se voit pas,
3: tant mieux.
2: Ça ne s'entend pas.
3: Tant mieux. Mais de base, je suis timide, mais je suis une grande, grande rêveuse. J'ai toujours rêvé du prince charmant, de tout ce qui est beau, de l'amour. Hein. Mais sinon, de base, je suis une timide, oui.
4: D'accord. Disney. Bah dans Disney, oui, les contes de fées, dans Disney, Cendrillon,
3: tout à
4: le roi dormant.
2: Toi, tu ferais le méchant, femme.
4: Je dis, tu veux, ouais.
2: Ouais.
4: Du moment que j'ai de l'argent à prendre, moi, je suis pas.
2: On va être sérieux deux secondes, on va revenir à vous. Il y a un jour, vous avez eu le déclic de dire, moi, je vais écrire pour moi.
3: Oui.
2: Ça s'est passé comment, ce déclic?
3: Alors, il faut savoir déjà que les larmes de sang, le roman Les larmes de sang, je l'ai écrit depuis l'âge de 12 ans. Hein. Depuis l'âge de 12 ans, je n'ai pas... Malheureusement, ce que j'ai subi a rejoint un peu l'histoire. Ouais, c'était pas prémédité. J'avais déjà ce scénario dans ma tête, et au fur et à mesure que je grandissais, les expériences que j'ai eues ont rejoint au hasard l'histoire du livre, et j'ai juste rajouté mon histoire et tout ce que j'ai subi à l'âge adulte, quoi.
2: Alors je reviens, vous m'avez dit vous avez commencé à l'écrire à 12 ans, c'est ça?
3: Oui, c'est ça.
2: Et c'est quelque chose que vous avez gardé pour vous, c'est quelque chose déjà que vous partagiez avec vos proches en disant je vais écrire un livre, ça va sortir un jour, j'ai envie de m'exprimer sur tel et tel sujet?
3: Non, c'était secret.
2: C'était secret.
3: Oui, c'était j'avais un petit cahier rose, tout rose, et je le mettais sous mon lit, et personne ne le savait, ni ma maman, personne en tout cas.
2: Eh bien, grosse histoire, hein. Et alors, nous avons dans les studios aussi Saratou Diallo, qui est coach de l'association Femmes sans chaîne. Bonjour, Saratou.
5: Bonjour.
2: Alors, explique-nous un petit peu en quoi consiste ton rôle dans l'association.
0: Oui, donc comme vous l'avez si bien dit, moi je suis coach et juriste de formation. Je travaille depuis plusieurs années au Luxembourg dans le domaine des fonds d'investissement. Et j'ai toujours été passionnée par les relations humaines. Et travaillant dans un domaine exigeant, j'ai vu comment la pression, le manque de confiance en soi, le manque d'estime de soi et le silence peuvent nous bloquer. Donc c'est tout naturellement que je me suis tournée vers le coaching. Et aujourd'hui, j'aide des personnes qui ont subi des violences à se reconstruire, à retrouver confiance en elles pour pouvoir avancer.
2: Alors, je repasse la parole à Julia, d'où l'association que vous avez créée.
3: Tout à fait.
2: Qui s'appelle Femmes sans chaîne.
3: Interface Nord-Sud,
2: alors,
3: oui.
2: Moi, je ne sais pas, vous pouvez peut-être vous exprimer toutes les deux sur cette association pour nos auditeurs et auditrices qui souhaiteraient adhérer ou comprendre ce que vous faites.
3: Alors, Femmes sans chaîne Interface Nord-Sud est une association engagée dans la lutte contre les violences faites aux femmes et aux enfants. Donc, notre conviction est simple, aucune femme, aucun enfant ne devrait vivre dans la peur, la violence et l'emprise ou le silence. Donc, en gros, Femmes sans chaîne vient en aide aux personnes qui subissent des violences, que ce soit physiques, morales et psychiques, sous le corollaire des féminicides. Voilà. Et on accueille aussi, parce qu'il y a des gens qui me disent « Vous parlez que des femmes et des hommes ». Oui, on accueille également des hommes qui subissent ces violences-là. Donc, c'est un tout. Et l'association, justement, vient en aide à ces personnes-là.
2: Donc, concrètement, vous les accueillez dans l'association, vous allez les chercher, ces gens-là, vous rentrez en contact comment ?
3: Alors, il faut savoir que l'association a déjà commencé à aller sur le terrain. Notamment, on a déjà eu à faire des ateliers dans les collèges, dans les lycées et aussi dans les associations, dans les collèges. Pourquoi je reviens sur les collèges ?
2: Pour la prévention.
3: Pour la prévention, la sensibilisation à travers le programme EVARS mis en place par le gouvernement. Donc, nous, on travaille avec des personnes qui travaillent pour ce dispositif-là, pour accompagner et pour apporter également notre touche à la sensibilisation, à la prévention et à l'écoute des victimes et des enfants qui peuvent éventuellement subir ces violences-là.
2: Et vous êtes combien dans cette association ?
3: Nous sommes 10 pour le moment, 10 membres, oui.
2: Alors, vous pouvez peut-être nous rappeler comment on peut adhérer à votre association.
3: Oui, bien entendu. Alors, vous pouvez adhérer à l'association via... il y a le numéro de l'association qui est le 06 15 45 13 23. Donc, à travers également les ateliers, parce qu'il y a des annonces dans mes réseaux. Il y a le réseau, enfin, le site internet, mais la page Facebook de l'association qui est Femmes sans chaîne. Vous pouvez nous écrire via cette adresse-là et à travers les ateliers que je fais, parce qu'il y a des ateliers qui sont à venir avec la commune d'Audun-les-Tiches. Et il y a également des candidatures, enfin quand je dis candidature, des mails qui ont été envoyés au collège et au lycée pour qu'on puisse reprendre dans la sensibilisation des enfants. Donc à travers, vous pouvez nous retrouver dans ces ateliers-là. Oui.
2: Alors pour que ça paraisse un peu plus concret pour nos auditeurs et auditrices, des ateliers concrets, ce serait quoi dans votre association ? Concrètement, ce que vous mettez en place ?
3: Alors, ce qu'on met en place, c'est la prévention. Déjà, la sensibilisation, l'écoute et l'action. Voilà. En gros, c'est ce que l'association apporte propose à travers nos ateliers.
2: Mais ce sont des histoires de vie assez difficiles, finalement, que vous avez... C'est des histoires de vie très difficiles que vous subissez, que vous entendez au quotidien. Je vais repasser la parole à Sarah Tou. Donc vous êtes un peu médiatrice, coaching, c'est ça, hein?
3: Oui.
2: Voilà, vous êtes une oreille attentive à toutes ces problématiques que les femmes, les hommes, les enfants peuvent rencontrer. Oui. Vous pouvez nous en dire un peu plus?
0: Oui, donc le coaching, c'est un partenariat entre la personne qui coach, donc moi, et la personne qui est coachée, qui a subi ces violences. Le point central dans le coaching, c'est l'écoute attentive. Donc, on écoute vraiment la personne pour la personne. On l'écoute pas pour nous, pour comprendre l'histoire. On l'écoute en se mettant à sa place. Et alors, on questionne la personne parce que malheureusement, quand on subit des violences, il y a un moment donné, on ne sait plus trop qui on est, qu'est-ce qu'on veut, vers où on veut aller. Donc, le questionnement... C'est pas un questionnement comme on se pose des questions tous les jours, c'est vraiment un questionnement qui va être très profond, qui va aller remettre en cause beaucoup de choses, qui va aller fouiller les choses qui ont été enfouies, malheureusement. Et à travers ce questionnement, on arrive à une prise de conscience. Donc, c'est très émotionnel. On a des gens qui pleurent. On a des gens qui, évidemment, qui expriment des émotions très fortes. Mais ça doit passer par là.
2: Mais le fait déjà d'arriver aux portes de votre association, il y a déjà une démarche personnelle de ces personnes-là.
0: Oui,
2: il y a déjà une ouverture.
0: Oui, clairement.
2: Et là, il y a un accompagnement qui se fait intégralement, en fait. Vous les accompagnez entièrement.
3: Oui, tout à fait. Donc... raison pour laquelle après les ateliers, on accueille. Comme je vais vous prendre l'exemple, l'atelier qui a été fait au collège Émile Zola. Après que j'ai terminé l'atelier, j'ai reçu les enfants qui ont voulu se confier à nous. Ils m'ont fait bon. Après, moi, je me suis dit, pour qu'ils soient à l'aise, il faut anonymiser, oui. Parce que sinon, les enfants, vous savez, c'est des ados, des pré-ados, ils n'ont pas forcément envie de se dévoiler.
2: Tout à fait.
3: Donc, ils ont anonymisé. Et ceux qui voulaient être recontactés ont laissé les numéros. Mm-hmm. Mais ceux qui ne voulaient pas, j'ai remis, enfin, du moins, j'ai présenté à la dame qui gère la directrice du collège Émile Zola, j'ai présenté les petites fiches. Et elle me disait, oui, cet élève, je le connais et je vais le recontacter, je vais discuter avec lui. Donc, pour vous dire qu'il y a un accompagnement après, il y a un accompagnement, d'où le numéro de téléphone, et il y a le site internet qui est en train d'être finalisé de l'association, où il y aura un espace qu'on appelle Women Safe Spot, qui est un espace qui permettra aux femmes et aux enfants de s'exprimer en liberté s'ils veulent.
2: Et anonymement.
3: Anonymement, s'ils le veulent, ils mettront également leur numéro de téléphone pour être recontactés éventuellement.
2: Et je prends un exemple, alors moi je connais pas grand chose, hein, je vais faire un peu le mec un peu bête, mais si vous êtes en relation avec une situation d'urgence, entre guillemets, là vous êtes en capacité d'appeler les personnes en capacité de les aider, genre police, hôpital, etc., etc.
3: Oui.
2: Ça vous faites aussi.
3: Alors, notre objectif n'est pas de prendre la place, vous voyez, de ceux qui sont, qui ont les compétences nécessaires. Donc nous, on les accueille, on les écoute et on les dirige chez des personnes qui sont mieux indiquées à leur venir en aide, notamment la gendarmerie, notamment les associations qui ont déjà des moyens pour accueillir, pour donner, enfin du moins, je sais pas, un abri pour les femmes qui subissent des violences. Mmh. Parce que nous, on est, on va dire, un canal qui amène ces personnes à ceux qui sont mieux aguerris à diriger ces personnes-là.
2: On va revenir à un côté un peu plus pratique, mais votre association, vous l'avez montée, créée, et les subventions sont pas trop difficiles à aller chercher. Vous arrivez à avoir les financements nécessaires pour aller au bout de votre action?
3: Alors,
2: c'est le moment de passer des messages.
3: Oui, bien sûr.
2: Voilà, c'était sous-entendu.
5: Profitez du micro de Radio Aria.
3: Tout à fait.
4: On aura plus d'argent après.
3: Tout à fait. Il faut savoir que à l'heure d'aujourd'hui, nous, on a enregistré, pas nous, mais l'association Nous Toutes a recensé 90 féminicides depuis le début de l'année. C'est beaucoup,
2: c'est
3: hein.
5: Et il y a ici dans le périmètre de l'association. Non.
3: Oui.
5: Dans le périmètre de l'association ou alors dans un territoire beaucoup plus large.
3: Non, plus large. Dans toute la France.
2: Dans toute la France. 90 féminicides.
3: 90 féminicides depuis le début de l'année, et on a enregistré également 132 300 victimes de violences sexuelles, dont 76 200 mineurs. Ce qui est beaucoup.
2: C'est énorme.
3: Donc, je reviens là-dessus juste.
4: Hommes et femmes.
3: Oui.
2: Hommes, femmes, enfants.
3: Hommes, femmes, enfants. Et il faut savoir que des fois, c'est pas pris en charge rapidement. Mm-hmm. D'où la création des associations. Non. Pourquoi je reviens là-dessus? Pour qu'on comprenne l'urgence. L'urgence qu'il y a de donner des subventions aux associations. Parce que sans les subventions, nous, on ne peut pas aider. On ne se met pas à la place de la police ou à la place du gouvernement, non.
2: Non, vous êtes facilitateur. Non.
3: On est facilitateur. On est comme des médiateurs, on va dire ça comme ça.
2: Ouais.
3: Donc, je fais appel aux personnes de bonne volonté qui peuvent éventuellement venir en aide aux associations pour qu'ils puissent bien faire leur travail. Parce que on a l'habitude de dire, oui, il y a le gouvernement qui a mis ça en place, mais je vous assure que les aides ne sont pas toujours données à temps.
2: Ce qu'on dit toujours, c'est que le tissu associatif, c'est le tissu le plus proche des gens.
3: Hein. C'est ça, tout à fait, tout à fait. Donc, il y a une urgence réelle pour aider les associations.
2: Alors, concrètement, Julia, si demain je veux adhérer à votre association, oui. Comment je fais ?
3: Alors, si vous voulez adhérer, bah, vous me contactez. Hein, vous contactez.
2: Combien ça coûte ?
3: Alors, combien ça coûte ? Pour le moment, l'adhésion est de 10 euros. Mm-hmm. Oui. D'accord. Mais avec le temps, il y aura une adhésion annuelle.
2: D'accord.
3: Qui sera mise en place. Voilà.
2: Entendu.
3: Donc, voilà.
2: Et donc là, vous recevez des subventions de la mairie ?
3: Alors, pour le moment,
2: des
3: on
2: dons.
3: A. J'ai pas encore.
2: D'accord.
3: Pas encore, mais j'ai rendez-vous avec le maire de d'Audun-le-Tiche ce mois pour qu'on puisse en parler.
2: Pour qu'on puisse en parler.
3: Et il y a également des mails qui ont été envoyés aux communes pour justement demander de l'aide, hein, des subventions pour l'association.
2: Excusez-nous, il y avait Patrice qui faisait des pirouettes. On va te passer la parole.
5: Oui. Non, rapidement, parce que préciser qu'effectivement, quand Julia était déjà venue à notre micro, ça remonte à quelques mois en arrière, parler de son roman qu'on a cité, Les Larmes de sang. Elle avait évoqué à l'époque la possibilité de création de cette association, enfin, une idée qu'elle avait dans la tête. En tout cas, elle est allée au bout de son idée, puisque l'association aujourd'hui existe. Voilà ce que je voulais. Est-ce que ça a été difficile de créer cette association? Des barrages éventuels? Ou est-ce que tu es simplement une association loi 1901 qui se monte un peu comme toute association, ou est-ce qu'il y a eu quelques difficultés, quelques petits pots de bananes qui ont pu être posés par-ci par-là? Ça, c'est ma première question. Et effectivement, la deuxième question, c'est que on a remarqué qu'il y avait un travail assez important avec la commune d'Audun-le-Tiche. Tant mieux. Visiblement, il y a aussi un rendez-vous à venir avec le maire d'Audun-le-Tiche. Mais voilà, ma deuxième question, elle l'a évoqué très rapidement. Est-ce qu'il y a maintenant un petit peu d'autres collectivités qui vont s'intéresser à cette association? Comment sont les premiers contacts? Est-ce qu'ils sont concluants? Est-ce qu'il y a des perspectives de contact avec d'autres communes, pas seulement celle d'Audun-le-Tiche? Et bravo en tout cas à son engagement pour ce qui est de la commune d'Audun-le-Tiche.
3: Alors, je tiens juste à revenir sur notre objectif. Notre objectif est de donner aux jeunes des outils, des repères pour qu'ils puissent comprendre, identifier certaines situations et surtout avoir des moyens de faire barrière aux violences auxquelles nous sommes confrontés aujourd'hui. Je reviens là-dessus pour que les communes puissent bien comprendre en fait notre objectif. Parce que on ne prend pas contact avec des communes pour juste faire
5: pour avoir joli, pour avoir un don. Il y a un objectif.
2: C'est pour mettre des actions concrètes en place sur le territoire.
3: Oui. Parce que on a tendance à comprendre, à vouloir aider lorsque l'action est déjà faite. Pourtant, l'action, il faut avant l'action, lorsque
2: il faut mieux prévenir.
3: Oui, voilà, il faut prévenir, et c'est ce que l'association fait. Et c'est ce que les gens ne comprennent pas. Il faut que les enfants puissent comprendre les mécanismes de violence. Heureusement, la commune d'Audun-le-Tiche a bien compris, en fait, notre objectif. Mais je pense que les autres communes n'ont pas encore saisi ce que nous, on propose.
2: Voilà. C'est un sujet d'actualité relativement chaud. Hein.
3: C'est ça.
2: On en entend énormément.
5: Énormément parler dans l'actualité nationale.
2: Ah oui, oui, oui.
5: Et donc, il n'y a pas que certains chanteurs qui parlent.
2: Non, mais je suis content.
5: Sans citer de nom.
2: Non, mais je suis content que vous soyez passé.
5: Il y a aussi les violences du quotidien dont on ne parle pas
3: c'est
5: à
3: ça.
5: La télévision.
3: Bah oui,
5: quoi.
3: Tout à fait.
5: Oui, bien sûr.
3: Il faut savoir que ce qu'on dit à la télé, en dessous, il y a d'autres victimes.
2: Bien sûr.
3: Il y a d'autres victimes qui ne se manifestent pas forcément.
2: Mais qui n'osent pas.
3: Qui sont dans le silence. Et l'association est là pour les amener à parler, d'où la coach Saratou, qui est là pour aider les gens à briser le silence. Pour revenir sur la question de Patrice, la création de l'association n'a pas été facile. On a eu, il y a ce qu'on appelle les statuts. Et il faut vraiment rentrer dans ce que, enfin, du moins dans ce que les statuts demandent.
5: Dans le vif du sujet.
3: Dans le vif du sujet. Les statuts ont été rejetés plusieurs fois. Heureusement, il y a eu de la persévérance. On a persévéré et aujourd'hui, on a pu créer l'association. Et administrativement parlant, elle est déjà en marche.
2: Vous avez des locaux ?
3: Pas encore.
2: Voilà.
3: D'accord. D'où mon rendez-vous avec le maire d'Audun-le-Tiche.
2: Alors, ce rendez-vous est très important, monsieur le maire, si vous écoutez.
5: Voilà. C'est un nouveau maire, d'ailleurs.
3: Oui,
5: c'est un nouveau maire qui a été élu en mars dernier.
3: Tout à fait. Oui, parce qu'il faut savoir qu'avec l'ancienne mairesse, on avait déjà eu à travailler ensemble. On a eu à travailler avec une association le 8 mars, donc qui est la fête internationale de la femme. Donc elle savait les enjeux qu'il y a de d'accueillir l'association. Donc là, on verra bien avec le nouveau maire.
2: Ok. Si vous deviez faire passer un mot à nos auditeurs et auditrices sur votre association, vos projets, ce que vous êtes, ce que vous défendez, rapidement, en deux, trois mots.
3: Alors, est-ce que ce que je veux dire, c'est l'association n'a pas pour vocation à remplacer ce qui existe déjà.
2: Vous voyez, ça, on avait bien compris. Vous êtes facilitateur, vous êtes un rouage dans une chaîne assez longue, finalement, et une attente assez longue. Et
3: c'est
2: un traitement du mal-être.
3: Tout à fait. Mais ce que moi, je demande aux personnes, c'est de faire confiance aux personnes, aux bénévoles qui travaillent pour l'association Femmes sans chaîne Interface Nord-Sud. Comme vous l'avez bien entendu, la coach, elle va aider des personnes à sortir du silence. Il y a de l'écoute à l'association Femmes sans chaîne Interface Nord-Sud. Et je dirais également que les enfants subissent des violences. Il y a des violences intrafamiliales qui ne sont pas forcément détaillées dans le programme EVARS. Donc nous, on apporte justement cette différence-là. Il y a des violences intrafamiliales. Il y a des enfants qui ne savent pas forcément mettre des mots sur ce qu'ils subissent. Il y a urgence à montrer aux enfants ce que c'est, à leur faire apprendre ce que c'est que le consentement, à les amener à comprendre mécanismes.
2: Je reviens sur le mot, pardon, consentement, parce que c'est un vrai sujet, c'est un vrai mot, mais j'ai l'impression que la société s'éduque un petit peu sur ce mot-là quand même. On entend plus parler maintenant, ces dernières années.
3: Oui, tout à fait.
2: Donc on parle de féminisme, qu'on parle d'infanticide, de violence sur les enfants, etc. Et je trouve qu'il y a comme une prise de conscience collective, non, vous croyez pas ?
3: Oui,
2: pas assez, peut-être ?
3: Pas assez, tout à fait, pas assez. Il faut savoir que dans les médias, oui, on le dit, mais sur le terrain, ça se fait pas forcément. Voilà, donc j'implore les personnes à vraiment écouter, d'avoir de l'écoute active, parce que ça, on dit on écoute, mais c'est pas toujours profond. J'amène les gens à le faire pour pouvoir éradiquer ce que c'est que les violences, parce que de nos jours, comme vous l'avez si bien dit, c'est vraiment d'actualité. Oui.
2: Bien sûr.
0: Et peut-être ce que je rajouterais en tant que coach, c'est aux personnes de ne pas avoir peur de venir vers les associations, parce que c'est une écoute empathique, c'est pas une écoute avec un jugement. On ne juge pas les faits, on juge pas pourquoi ça s'est passé comme ça ou pourquoi ils ont fait ci ou ça. On veut simplement aider à avancer. Voilà, c'est ça.
2: Mettre en place un parcours pour qu'ils aillent mieux.
0: Voilà,
2: on a
0: c'est
2: bien
0: ça.
2: Compris.
0: Ouais.
5: Est-ce qu'il serait possible, juste, je me permets, Maroc, est-ce qu'il serait possible d'expliquer le terme interface Nord-Sud dans le nom de l'association? Femmes sans chaîne, je pense qu'on a tous compris.
2: On a tous compris.
5: Mais interface Nord-Sud, pourquoi interface Nord-Sud?
3: Alors, vous faites très très bien de me poser la question. Alors, la particularité qu'a notre association est justement la dimension Nord-Sud. Donc, nous souhaitons créer des liens entre la France, le Luxembourg et l'Outre-mer et l'Afrique afin de partager les expériences, les initiatives et les bonnes pratiques. Donc, nous ne voulons pas travailler les uns à côté des autres, mais nous souhaitons travailler ensemble afin d'éradiquer ce fléau-là. Voilà,
2: c'est ambitieux. C'est vraiment ambitieux.
5: C'était bien utile de le préciser.
2: Merci, Patrice. Des projets futurs? Alors,
3: oui.
2: Déjà, beaucoup de choses sur le feu, là.
3: Bien sûr. Donc là, il y a Octobre Rose avec la mairie d'Audun-les-Tiches. Donc, on va travailler ensemble. Il y a des ateliers qui sont à venir pour sensibiliser justement sur le cancer du sein et amener la femme ceux qui ont malheureusement cette maladie à s'aimer, à continuer de se battre et avoir confiance en elle. Donc il y a des ateliers sur tout le mois d'octobre rose et le 11 octobre, il y a une marche qui sera faite à Audun-les-Tiches pour justement sensibiliser sur la maladie, sur le cancer du sein.
5: Juste pour Octobre Rose, préciser, pour ne pas minimiser le travail aussi des autres, il y a quelque chose à Audun-les-Tiches, mais ici, un peu plus près de Longwy, on va dire, il y a aussi une manifestation qui sera organisée cette année par la commune de Courmoulaine, et peut-être qu'on les recevra d'ailleurs pour parler de cette organisation avant le mois d'octobre.
2: Un prochain ouvrage préparation ?
3: Oui, en préparation.
2: On pense savoir un peu plus.
3: Alors, pour ne pas spoiler...
2: Non, on va pas spoiler complètement, mais on veut avoir un petit avant-goût, quoi.
3: Alors, comme je l'avais si bien dit lorsque je suis venue la dernière fois, le prochain ouvrage va parler des personnes âgées. Des personnes âgées. D'accord. Et des EHPAD. Donc,
2: là aussi, il y a des violences faites aux personnes âgées.
3: Tout à fait. Je tiens juste à préciser ce que moi, je suis sociologue de formation.
2: D'accord.
3: Et je suis médiatrice. Donc, j'écris justement sur tout ce qui est société, tout ce qu'on rencontre dans la société. Et mon prochain roman va s'intituler « Honneur à nos anciens ». Voilà, donc...
2: C'est vrai qu'on n'en a pas beaucoup parlé.
3: C'est vrai.
2: Jusqu'à maintenant, des anciens, mais bon, eux aussi, ils ont leur lot de souffrance.
3: Oui.
5: Voilà, ça sera l'occasion de faire revenir Julia à notre micro.
2: Sans doute. Sans doute. Eh ben, merci beaucoup. Un dernier mot peut-être, Saratou, pour conclure sur cette belle association que vous avez créée.
0: Merci de nous avoir reçus, de nous avoir donné l'occasion de nous exprimer sur l'association. Et voilà, encore une fois, nous invitons toutes les personnes qui se sentent concernées par ce qu'on vient de dire, de ne pas hésiter à nous contacter. On se fera un plaisir de les accompagner.
2: Merci infiniment à vous d'avoir fait partager ce parcours inspirant avec nous sur notre Radio Aria. On rappelle l'ouvrage L'Arme de sang qui est toujours disponible en librairie et on invite nos auditeurs à suivre de près cette association qui s'appelle Femmes sans chaîne. On va terminer cette interview avec un titre choisi de nos invités, de Jean-Louis Aubert, qui s'appelle Bien sûr.
5: Merci
2: à vous. Merci
3: à vous. Merci.

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0: quatre à la ferme. Un texte de Thibaut Dubreuil sur une lecture de Colline Ferreira d'Albino, du Courcharmais.
1: On ne les entendait pas trop ce jour-là, pendant le trajet qui les menait à la ferme. C'était Jean-Pierre, leur éducateur, qui avait proposé cette activité. Une sortie nature. Et les garçons avaient dit oui. Ils craignaient un refus de la part des jeunes. Ces quatre garçons dont le comportement correct, depuis quelques semaines, leur avait permis d'être inscrits sur la liste de ceux qui peuvent prétendre à quitter le centre pour une journée. Alors il avait dit « sortie nature ». Il y avait Pamphile, à la carrure de boxeur, qui s'assit sur le fauteuil passager. Michael, qui vint se placer au centre sur la banquette arrière. Et enfin, Kevin et Mounir, dont les relations étaient tendues depuis des semaines et qui l'encadraient. Parfois, un regard, une réflexion anodine pouvait déclencher entre eux des torrents d'injures, des coups, qui nécessitaient l'intervention des éducateurs. Il fallait alors les séparer et entamer de longues discussions pour faire retomber la pression. « Ça existe encore, la nature ?» avait lancé Mounir, alors que Jean-Pierre les questionnait. « Qui est intéressé pour venir ?» Depuis 20 ans qu'il exerçait la profession d'éducateur spécialisé, Jean-Pierre, que tout le monde surnommait JP, en avait entendu d'autres, des réflexions surprenantes. Au début de sa carrière, il les qualifiait de débiles, ces remarques, avant de saisir qu'elles étaient la preuve, une de plus, qu'il manquait une quantité importante de représentation à ces gamins. La géographie en était une. Certains n'avaient jamais quitté la dalle qui les avait vus grandir. Mounir était là depuis 6 mois. Envoyé par le juge, qui lui avait mis le contrat entre les mains, soit la prison pour mineurs, soit le centre. Déjà, il avait dit
2: « Les Doubs !» C'est quoi ça, le Doubs ?
1: Ah, un département.
2: Ah, ok.
1: Du centre, il ne sortait jamais. Il y avait bien quelques arbres dans le parc, mais la nature, la campagne, les bêtes, les insectes, le travail des champs, il ne savait pas Mounir. Pas plus que les autres d'ailleurs, qui ne disaient rien et acceptèrent la sortie sans enthousiasme. Oui, c'est une ferme, avec des animaux, des cultures. Il y a un verger où on fait pousser des fruits, des légumes aussi, et puis des arbres, des haies à entretenir. Des haies, c'est comme des murs végétaux, hein. Si on les taille pas régulièrement, ça pousse n'importe comment. « Eh, y a pas de cochon, j'espère, hein. Sinon la vie de ma mère, je viens pas !» avait lancé Mounir. « Non, pas de porc dans cet élevage, » avait confirmé JP. « Juste des moutons, et des chèvres, et puis des chiens, je crois. Un chat et d'autres aussi. Un cheval. » JP avait dû expliquer la différence entre une chèvre et un mouton à Michael dans les rires gras des autres. Alors, dans le berlingot qui les menait à la ferme tenue par Marine et Juliette, ils avaient demandé la radio. De la techno pour Kevin, du rap pour Pamphile. JP avait monté le son. Déjà, les garçons se moquaient de la voiture.
2: « Wesh, c'est quoi cette caisse pourrie, là ? Et moi, j'avais mon BM, mais les keufs me l'ont prise, putain de ça. C'est une meuf qui m'a pouc, wesh. Il l'avait serrée avec du shit, elle m'a balancé. Je te jure, quand je vais la retrouver, celle-là ?»
1: Mais au centre, c'est la désintoxication à tout. Pas de téléphone mobile, pas d'accès internet, aucun réseau social, tout juste un fixe pour appeler les parents une fois par semaine. Enfin, quand il y a quelqu'un au bout du fil. Et puis la télé quand même. Le PSG qui a perdu face à Lyon en Coupe de France.
2: Ouais, c'est des banaves les Lyonnais là, il y avait hors-jeu. Et insulte pas ma tante toi, wesh, elle habite à Lyon. Hein.
1: Le voyage se fit dans le calme. Les garçons regardaient le paysage défiler par la fenêtre. JP savait très bien que certains d'entre eux n'attendaient que ça. Lui piquer la voiture pour se rendre à la gare la plus proche, prendre un train et rejoindre Paris ou sa banlieue. La cité en tout cas. Les affaires qui marchaient sans eux. Reprendre une vie normale, une vie en dehors des lois. Mais le doux était loin de tout. Et il n'avait pas d'accès à l'argent non plus. Le centre tolérait tout juste les cigarettes fumées dehors. Certains avaient déjà tenté le coup. Les gendarmes connaissaient leurs manœuvres 1000 fois éprouvées. Amadou s'était enfui en faisant le mur, en pleine nuit, le mois dernier. C'était la seconde fois. Il avait quitté le centre, direction la santé. « Ah, nous y sommes !» annonça JP, en garant la voiture dans la cour de la ferme. une vieille bâtisse remise en état par Marine et Juliette, agricultrices bio comme il se doit, ingénieurs de formation, fatiguées déjà jeunes par la vie effrénée qu'elles menaient et qu'elles avaient quittée pour s'installer là, 4 ans auparavant.
2: Voilà, je te le dis, je sers pas la main des femmes, moi,
1: commenta Pamphile, alors que Marine s'avançait vers eux dans son bleu de travail.
2: Ah, on dirait ton père quand il revient du chantier, wesh,
1: balança Kevin à Mounir, alors que JP, soudain, leur imposait le silence. Quand JP prend son visage fermé, il fait peur. Même à Pamphile, qui le dépasse d'une tête. JP a fait du judo plus jeune, sélectionné au championnat de France junior. Il en a gardé la souplesse et maîtrise toujours les techniques d'immobilisation. Mais il a dû cesser sa carrière à cause d'une blessure. Enfin, c'est du moins ce qu'il raconte aux jeunes. Mounir rouvrit le poing qu'il comptait balancer dans la gueule de Kevin.
3: Bonjour les garçons!
1: Ça va JP, tu vas bien?
3: Bon, et ben, bienvenue à la ferme des Gentries. Je m'appelle Marine.
2: Dame, tu t'appelles Marine? Comme Marine Le Pen?
1: Marine sourit à la remarque, confirma que oui, c'était bien son prénom, mais que non, elle ne votait pas Le Pen. Puis elle invita le groupe à la suivre. Juliette était un peu plus haut, avec un voisin, venu lui donner un coup de main pour les bêtes. Il y avait aussi un bénévole aujourd'hui, mais le week-end ils sont plus nombreux, c'est une ferme collaborative. Contre quelques heures de travail au potager, on peut repartir avec un panier de légumes. Mais le gros de la production est vendu au marché ou ici même, en passant commande sur internet.
3: Vous avez vu notre site? C'est Juliette qui le gère ici.
1: Bon alors, ici c'est l'écurie, mais elle est vide, le cheval revient tout à l'heure. Là, c'est l'atelier, un artisan vient parfois remettre les outils en état. On achète le moins possible, hein. Nous on récupère beaucoup, on répare. Venez, on va entrer là.
2: Ah, mais c'est quoi ça, wesh?
1: T'as marché dans du crottin, Michael. C'est la merde des chevaux.
2: Mais bon, comme ils ne mangent que de l'herbe, tu n'en mourras pas.
1: Bon, allez, frotte ta basket là dans l'herbe et rejoins-nous. Le groupe entra dans le laboratoire. Blouse blanche, charlotte et surchaussures furent de rigueur dans cet endroit immaculé. Marine expliqua la fabrication du fromage à partir du lait des chèvres tiré à la ferme. On y faisait aussi des yaourts et de la faisselle. Ils pourraient en manger ce midi. Et puis, à nouveau dehors, quelques points remarquables marquant la limite de la propriété. Là-bas, les bois, qu'il faut nettoyer des branches mortes. Une haie végétale en cours de plantation. Les essences sont choisies pour s'accorder entre elles et permettent aux insectes de s'y implanter. Plus loin encore, un rucher. Ils pourront goûter le miel aussi, mais hors de question de se rendre là-bas, il faut un spécialiste. Sur le toit, des panneaux solaires. La ferme est encore raccordée au réseau électrique, mais la production est suffisante pour alimenter la partie habitable.
2: Ah, c'est ça que je vais faire quand j'aurai quitté le centre, tiens. Poser des panneaux solaires! Ouais, je te jure, et comme ça, tu vis au-dessus, quoi!
1: Je vous ai préparé du café et un gâteau aussi. Il faut prendre des forces, hein, avant la journée de travail.

La partie habitable surprit les garçons. C'était sombre. Seule une ampoule nue éclairait le salon, qui faisait aussi salle à manger et cuisine. Et sur le sol, de la terre battue, que personne n'avait jamais vue. Le mobilier était sommaire. Dans un âtre immense, un feu brûlait. Et sur la table, Marine déposa le gâteau. Bon, il va, servez-vous, je vous en prie. J'apporte le café. À moins que vous ne préfériez du thé. On ne lui répondit pas. JP autorisa les garçons à s'asseoir à la grande table. Mais madame, t'es pas riche, hein ? Lança Michael. JP s'apprêtait à lui dire que c'était indiscret, mais Marine intervint. Non, laisse. Non, c'est vrai, nous ne sommes pas riches, mais c'est un choix. Avant, je gagnais bien ma vie. C'est ce qui m'a permis d'acheter ici, mais j'en voulais plus de tout ça, en fait. Paris, la pression, être sous le contrôle des autres, faire ce qu'on me dit, que c'était jamais assez bien, qu'il fallait toujours plus, toujours mieux. Alors on a choisi la liberté avec Juliette. On bosse autant qu'avant, même plus, hein, des fois. Mais ici, en fait, on fait comme on veut. Mais bon, ça veut pas dire qu'on fait n'importe quoi, hein. Sur la table, le quotidien local était posé. Pamphile s'en saisit et l'ouvrit à la page des sports. Du groupe, c'était le seul qui savait lire et écrire correctement. Il commenta pour les autres le match perdu du PSG. Le journaliste n'était pas tendre avec Marouani, dont les erreurs en défense avaient coûté la victoire à Paris. Quand on choisit la vie qu'on veut, travailler, c'est plus vraiment du travail. Kevin s'était levé, qui s'approcha du feu. Dans un panier, il repéra une forme couchée. Il s'approcha, tendit la main, quand une tête se leva. Et un petit animal se mit à brailler. Putain, mais c'est vivant ! Les autres se moquèrent de lui, avant de s'approcher du chevreau. Mais madame, il dort dans la maison ! Oui. Sa mère l'a rejeté. Les chèvres peuvent avoir un ou deux petits. Quand elles en ont deux, la mère choisit le plus fort et elle rejette l'autre, car elle n'a pas assez de lait pour les deux. Celui-là est né il y a 3 jours. Le troupeau a dû lui faire du mal parce qu'il boite. On l'a sauvé de justesse. On le garde au chaud, près de la cheminée. S'il reste dehors, il va mourir. Marine retourna alors dans la cuisine et revint avec un énorme biberon. Les garçons n'osaient plus bouger, faisant un cercle autour de la bête qui criait. Wesh, on dirait un bébé qui pleure, là. Putain, ça fait peur, limite, hein. Tiens, Kevin, ça va faire partie de ton job aujourd'hui. C'est toi qui l'as trouvé, c'est à toi de le nourrir. Assieds-toi là, sur une chaise. N'aie pas peur, hein. Il mord pas, hein. Il a juste faim. Dans un silence que JP n'avait jamais pu obtenir malgré ses années d'expérience, Kevin s'assit sur la chaise paillée sous le regard étonné et inquiet des 3 autres garçons. Marine lui posa le chevreau dans les bras. Tiens-le fermement mais sans l'écraser. Il va pas tomber, hein, t'en fais pas. Puis elle lui tendit le biberon. Avant même que Kevin ne s'interroge sur la façon dont on doit nourrir un animal, le chevreau avait saisi l'embout en caoutchouc et aspiré goulûment. Voilà, c'est bien. Tu t'en tires très bien. Retire le bib maintenant. Ouais, il faut lui laisser reprendre son souffle. Voilà. Vas-y, redonne-lui. C'est ainsi que pendant quelques minutes, les garçons, même Mounir, dont on sentait dans le regard quelque chose d'admiratif, fixèrent avec incrédulité Kevin, dont les yeux au départ un peu perdus, se penchaient à présent sur le corps du chevreau, nourrissant ce petit animal dont il ignorait jusqu'à l'existence quelques minutes auparavant. Tu t'en sors très bien. Faudra recommencer dans 3 heures. Tu pourras même m'aider pour la traite. Et si ça te plaît, j'ai des agneaux dans l'étable. Faudra s'en occuper aussi. Quelques minutes plus tard, Kevin reposa délicatement le chevreau qui déjà se rendormait dans son panier. Il resta près de lui à le caresser. Juliette entra alors dans la maison. Après s'être présentée et avoir salué les hommes qui se tenaient là, elle demanda un volontaire pour panser le cheval. Marine s'approcha d'elle, les yeux brillants, et lui caressa la main. « Sur le Coran de la Mecque, là, c'est des lesbiennes !»« Je te jure, c'est interdit, ça !» souffla Mounir à Michael. « Wesh, voler aussi, c'est interdit, ça empêche pas que tu le fais tout le temps. »«
répondit Michael, qui accepta de suivre Juliette.

0: Je suppose que tu connais pas les chevaux. Celui-ci est un vieux canasson dont plus personne ne voulait. Il aurait dû aller à l'équarissage. Enfin, à l'abattoir, si tu veux. Alors on l'a récupéré. Depuis, il est là. Il est heureux de travailler. Lorsque Michael s'approcha d'Orion, celui-ci eut un mouvement de recul, hennit un peu, et tapa le sol du sabot. Le cheval est l'animal le plus psychologue de la création. Il sent tout des humains. Leur odeur, bien sûr, mais surtout leurs peurs, leurs impressions, leurs angoisses, leurs désirs. Il a pas l'air comme ça, mais il sait déjà tout de toi, hein. Il t'a calculé tout de suite. S'il pouvait parler, il te dirait qui tu es. Ouais, faut pas exagérer quand même, hein, c'est juste un cheval, hein. Répondit Michael, dont l'appréhension face à l'animal devenait de plus en plus palpable. Il n'osait pas le toucher. Pourtant, Juliette lui avait dit, il faudrait le brosser, le laver, curer ses sabots, le nourrir, mais avant tout retirer son harnachement que Juliette avait posé tout exprès quelques minutes avant. Approche-toi. Tu as peur, et il le sent. Mais c'est pas ça qui l'inquiète. Ce qu'il ressent, c'est autre chose. Le cheval, c'est comme une éponge, il absorbe, lui dit-elle, en flattant l'encolure de l'animal, dont la nervosité était un petit peu retombée.
1: Bah, qu'est-ce qu'il connaît de ma vie, ton cheval, là ?
0: S'agaça Michael, qui déjà s'écartait, et ce qui s'en pas vers la maison. Il connaît tout ce que tu voudras bien lui dire. Tu vois ses oreilles ? Elles penchent vers l'arrière. Il est curieux, attentif. Il attend que tu viennes. Je vais m'éloigner un peu. Ne t'en fais pas. Un cheval ne fait jamais de mal. En attendant, tiens. C'est un cadeau de bienvenue que tu peux lui donner. Juliette se rendit dans la grange, laissant là Orion, qui attendait paisiblement, et Michael. Quelques minutes plus tard, par les planches disjointes de la grange, elle vit Michael poser sa main sur l'encolure d'Orion, le caresser. L'animal se laissait faire. Puis, il posa ses doigts sur la tête d'Orion, qui soudain ne bougea plus. Il se mit à lui parler, mais Juliette ne percevait pas ce qu'il disait. Alors, Michael sortit le cadeau de sa poche, une pomme, et la tendit au cheval. « Dans le creux de ta main. Mais t'en fais pas, il ne mord pas. Et il la mange en entier. Tiens, pour défaire la selle, la lanière est sur le côté, là. Je t'apporte la brosse. » Michael suivait scrupuleusement les indications de Juliette. « Tu as déposé la selle dans la sellerie ? Tiens, prends la brosse. Voilà. Plus fermement, tu peux y aller, hein. Les chevaux aiment qu'on les gratte. Ça supprime les végétaux, les traces de boue qui s'accrochent à leur peau et les parasites aussi. » Alors que Michael pensait Orion, il vit passer au loin Mounir et Pamphile. Ce sont des gamins tabassés par la vie, raconta JP à Marine. Les juges nous envoient ceux qu'on peut encore sauver. Là, ils sont calmes, hein. C'était le contrat, hein. Sinon, retour au centre avec interdiction de sortie. Là-bas, un rien, un regard, une remarque, sans importance, peut déclencher des bagarres. Bon, ce qu'ils ont fait avant est souvent grave au point que ça mérite la prison, hein. Kevin a passé son enfance entre les orphelinats roumains et les familles d'accueil en France. C'est pas son vrai prénom. Michael ne connaît pas sa mère. Son père est reparti au pays avec une nouvelle femme. Bon, il a des nouvelles de temps en temps. Ouais, donc ici, c'est comme une bouffée d'oxygène, quoi. Questionna Marine. Oui. Une pause. Puis on les ouvre sur autre chose aussi, tu vois. C'est un peu le pari que j'ai fait. C'est des gamins à qui on a promis le lycée professionnel ou l'apprentissage comme seul avenir, donc... Enfin, le plus souvent, c'était même pas ça, hein. Mais ils sont pas dupes, hein. Ils savent bien que tout est écrit à l'avance. Qu'ils sont pas nés au bon endroit, avec pas le nom qu'il faut, pas la bonne couleur de peau. Là, c'est pas pareil, tu vois. C'est des bêtes, c'est la culture des champs, c'est autre chose, tu vois, qui n'engage à rien. À part leur être propre.

0: Mounir avait suivi le vieux voisin qui avait besoin de lui pour les moutons. Le vieux grimpait la colline à un rythme qu'il avait du mal à suivre. Un chien les devançait en agitant la queue. Mounir regardait ses baskets qu'il ne comptait pas salir en venant ici, mais déjà c'était trop tard. JP lui avait dit pourtant, mais une ferme il n'en avait jamais vu.
1: « Qui suis, gamin ?»
0: avait lancé le vieux.
1: « Mais me traite pas de gamin !»
0: avait répondu Mounir, qui visiblement avait déjà un point de côté. 20 minutes plus tard, ils passèrent de l'autre côté de la colline. Le vieux l'attendait, qui lui montra les monts, les vallées, lui décrivit les bois, lui disant qu'ici, pendant la guerre, des types s'étaient planqués pour ne pas partir en Allemagne. Son père était parmi eux. Que là-bas, il y a un torrent où il se baignait enfant. Que Dieu avait concentré ici ce qu'il y avait de plus beau. Mais Mounir ne l'écoutait pas.
1: Tu peux toujours te sauver, tu sais. C'est pas moi qui va te courir après. Mais tu seras mort de froid avant d'être sorti de la forêt, je te le dis. Il va geler cette nuit.
2: Alors, tu restes?
1: Bon. Alors notre boulot, c'est là, tu vois. Tu vois les moutons là-bas, là? Faut aller changer de pré. Pour qu'ils aillent brouter ailleurs, parce que là, il y a presque plus d'herbe.
0: Pamphile, quant à lui, avait suivi un bénévole. Un type peu loquace, portant une balafre sur la joue, et qui était sec à faire peur.
1: Faut tirer les bois, avait-il marmonné sans que Pamphile ne comprenne de quoi il était question.
0: Quand ils arrivèrent dans la clairière, le bénévole, dont Pamphile comprit qu'il s'appelait Olivier, sans en être vraiment sûr, se mit immédiatement au travail. Des taillis, il tirait des branchages morts, qu'il assemblait en tas avant de les mettre dans une remorque.
1: Au pays, c'est les femmes qui chargent du bois, hein.
0: Olivier, lentement alors, se releva, jeta la branche qu'il venait de tirer et s'approcha de Pamphile. Ce dernier devait faire le double de son poids, mais les yeux bleus acier d'Olivier, son visage taillé à la serpe et son corps éprouvé à tout type de travaux déstabilisèrent Pamphile.
1: « Ici, il n'y a pas de femme. Prends des gants dans le tracteur. »

0: Quand ils rentrèrent au soir, fatigués, les quatre garçons n'en étaient pas moins d'isère dans la voiture qui les ramenait au centre. JP n'eut pas à les questionner. Ils semblaient avoir apprécié leur journée, le repas surtout, le poulet grillé, le fromage frais, le chien qui jouait à ramener la balle de tennis quand on lui lançait. Ils demandèrent quand ils pourraient revenir. Pamphile avait fini par suivre Olivier, qui ne lui adressa pas trois mots pendant des heures, où ils restèrent là-haut à charger la remorque. Mais Olivier était cool, qui avait partagé son eau avec lui, et une clope aussi, et lui avait même permis de conduire le tracteur. C'était plus compliqué que de piquer une voiture, mais plus simple que de se retrouver au volant d'une automatique. Ils avaient fait du bois pour 2 ou 3 semaines. Olivier l'avait quitté en lui disant juste « Salut !» avant de repartir à pied par la route. Mounir avait tant bien que mal réussi à manier son troupeau dans les rires du vieux et sous la conduite du chien qui ne lui obéissait qu'une fois sur deux.
1: « Wesh, c'est des balnaves les moutons, hein !» Heureusement qu'ils sont bons à manger, parce qu'autrement, ils font ce qu'ils veulent, wesh.
2: Allah, quand y'en a un qui parle, là, tous les autres le suivent, putain.
1: Ils savent même pas pourquoi ils font ça, wesh.
2: Après, faut tout recommencer. Après, ça va, il était sympa, le vieux, tu vois. Il m'a donné des graines. Il me faisait penser à mon grand-père un peu, tu vois. Toujours à raconter des histoires et tout.
0: Et toi, Kevin, t'as donné le biberon toute la journée?
3: Moi, j'étais cool.
2: Après, fallait couvrir de paille les petits dans la grange et tout, pour pas qu'ils aient froid.
1: Putain, ils en font du bruit, hein! Ils gueulent tout le temps, wesh, on aurait dit comme au collège!
2: Ta race, ils m'ont pris pour leur mère, ouais. Après, Marine, elle m'a montré, comment mettre le fromage frais dans les pots, là. Même que je l'ai fait tout seul, hein. Et c'est pas compliqué, hein. Faut bien tourner le poignet et tout. Puis je lui ai demandé, elle est pas lesbienne, hein.
0: JP gardait le silence, alors que la voiture quittait le chemin pour s'engager sur la départementale. Michael, quant à lui, restait là, la tête contre la vitre. Il ne disait rien, alors que les autres riaient en racontant leurs histoires. Soudainement, en arrivant dans le virage, il se redressa. Orion était là, dans le champ du bas, tout contre la barrière, qui le fixa sur son passage.

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Country & Co, bonsoir à toutes et à tous. Country & Co, c'est la reprise pour la saison 2026-2027 avec un changement notoire puisque désormais l'émission est diffusée toujours le jeudi mais entre 18h et 19h, rediffusion le lundi entre 14h et 15h.

Géante, la une du journal Libération résume bien à elle seule ce qu'était Dolly Parton. Géante de la musique, géante dans ses actions humanitaires, géante du féminisme, géante auprès de la communauté LGBT, géante du business musical. Trop souvent réduite à ses perruques, ses vêtements et à sa poitrine, Dolly était une artiste accomplie et une immense songwriter. On vient d'entendre Jolene, un de ses plus grands succès, sorti en 1973. Ce soir, émission spéciale consacrée à Dolly Parton, la reine de la musique country qui nous a quittés le 25 août dernier. Dolly Parton était née le 19 janvier 1946 à Pittman, village du nord du Tennessee. Quatrième d'une fratrie de 12 enfants, elle a grandi dans une cabane dépourvue d'eau, de chauffage et d'électricité. Cette vie difficile lui a inspiré quelques-unes de ses meilleures compositions, comme « My Tennessee Mountain Home » ou le magnifique « Too Daddy ».

Dolly Parton n'a pas toujours enregistré de la country music. Elle a eu une période beaucoup plus pop avant de revenir à la country avec l'album White Limousine et aussi au bluegrass. C'est notre séquence bluegrass de ce soir.

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1: Je vous le disais, Dolly Parton était revenue au bluegrass. Elle avait sorti un très très bel album en 1999, The Grass is Blue. Voici un album pour illustrer la séquence bluegrass de ce soir, Silver Dagger.

Silver Dagger en 1999, Dolly Parton pour la séquence Bluegrass de cette émission qui lui est consacrée. Outre sa carrière de chanteuse, Dolly Parton était également une excellente actrice. 16 films à son actif, dont Comment se débarrasser de son patron avec Jane Fonda, La cage aux folles avec Burt Reynolds ou Potin de femme avec Julia Roberts. On écoute Knife to Five, bande originale du film du même nom, rebaptisé Comment se débarrasser de son patron en version française.

Il y avait dans l'ordre 9 to 5 sur la bande originale du film du même nom et à l'instant Applejack, deux titres de la période cinéma de Dolly Parton. Dans sa carrière qui court sur plus de 60 ans, Dolly Parton a eu l'occasion d'enregistrer pas mal de duos et de trios. Voici le méga tube pop Iceland in the Stream avec Kenny Rogers en 1983 et juste après, il y aura Dolly accompagnée de Loretta Lynn et de Tammy Wynette pour It Wasn't God Who Made Honky Tonk Angels.

It Wasn't God de Womad Honky Tonk Angels, Dolly Parton entourée de Loretta Lynn et de Tammy Wynette, juste avant la même Dolly Parton accompagnée par Kenny Rogers et Iceland in the Swim, un de ses plus grands succès. Le père de Dolly Parton était illettré. Pour lutter contre l'illettrisme, l'artiste a créé la Dolly Parton's Imagination Library qui a permis d'offrir plus de 300 millions de livres à des enfants âgés de 0 à 5 ans. Dolly Parton était également une femme d'affaires avisée. Elle avait créé le parc d'attractions d'Hollywood dans sa région natale, devenant le plus grand employeur du coin. On revient au duo avec, dans l'ordre, Brad Paisley, When I Get Where I'm Going, titre de 2005, suivi par le tube I Will Always Love You, où elle est accompagnée par la voix de Vince Gill.

I Will Always Love You, chanson que Dolly Parton avait composée après son départ du show télé de Porter Wagoner. Elvis Presley voulait l'enregistrer à la condition de récupérer 50% des droits d'auteur. Dolly Parton avait refusé et bien lui en a pris car en 92, I Will Always Love You est devenu un tube planétaire avec la bande originale de Bodyguard et la version de Whitney Houston. Dolly Parton a donné 10 millions de dollars de ses droits d'auteur pour réhabiliter un quartier afro-américain de Nashville. Difficile de parler de Dolly Parton sans évoquer ses copines Emmylou Harris et Linda Ronstadt. L'album Trio de 1987 est une petite merveille. On y retrouve le superbe Wildflowers.

0: Tout dans Dolly Parton en 1978, pendant sa période pop. 100 millions d'albums vendus, 3000 chansons, 10 Grammy Awards, une magnifique carrière. On termine avec un titre qui lui va comme un gant, Just Because I'm a Woman.
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C'est avec le magnifique Just Because I'm a Woman que se referme ce Country & Co spécial Dolly Parton. Je vous rappelle votre rendez-vous country music sur Radio Aria 99.6 tous les jeudis, dorénavant de 18h à 19h pendant une heure. Le meilleur de la musique country, bluegrass, country rock, americana et country alternative. Rediffusion de l'émission le lundi entre 14h et 15h. Je vous souhaite de passer une excellente semaine, une excellente soirée. Salut, bye bye.

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6: Bonjour, vous écoutez la radio et vous pouvez continuer, c'est un bon moyen pour stimuler votre imagination.
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6: Aujourd'hui, je vous emmène en voyage. Outre-Atlantique, comme d'habitude dans cette émission, si tant est qu'en l'écoutant, vous ayez la sensation d'un voyage sonore ou imaginaire. Mais aujourd'hui, je propose une dimension supplémentaire à ce voyage, celui du temps. Nous allons faire un bond de plusieurs décennies en arrière et considérer qu'à l'époque, la radio atteignait une popularité qu'elle n'a plus jamais retrouvée. Elle n'avait pas de concurrence auprès des jeunes et seulement celle de la télévision auprès des adultes. Pas d'internet, pas de plateforme de streaming, pas d'applications addictives sur lesquelles scroller sans fin, pas de jeux hypnotiques sur des écrans de smartphone. Juste un poste de radio et un tête-à-tête avec la musique qu'il diffusait. Une musique portée par des DJ inventifs, attractifs et parfois éruptifs. Dès le début des années 60 et jusqu'à la fin de la décennie suivante, une station de radio a synthétisé tout ce que la radio pouvait apporter à ses auditeurs. C'était à Louisville dans le Kentucky. Bonjour et bienvenue sur les ondes américaines, celle de WAKY, The Big 79.

WAKY, W-A-K-Y. Quatre lettres qu'on appelle le call letters, l'identifiant de chaque radio nord-américaine. En général, les trois lettres qui suivent le W ou le K, par lequel le call letters commence invariablement, ces trois lettres qui suivent donc ont une signification particulière. Elles font souvent référence à la localisation de la radio ou à son propriétaire ou encore à son style musical ou bien elles sont une abréviation de son nom commercial. Quelques exemples. WBUR signifie Boston University Radio. Ou WDRV à Chicago, DRV DRV comme une abréviation de Drive, en référence au célèbre Lakeshore Drive de Chicago. Ou encore WFUV à New York, FUV pour Fordham University Voice. En ce qui concerne WKY, les trois lettres qui suivent le W ne signifient rien de spécial. Mais accolé à la première et prononcé différemment, non plus W-A-K-Y, mais WAKY, on peut dire que jamais une station de radio n'aura porté un call letters aussi prémonitoire et révélateur de ce qui a été diffusé sur ces ondes et comment tout ceci a été propagé. WAKY comme fou ou loufoque. Et loufoque, W-A-K-Y, il a été pendant une quinzaine d'années.

0: WAKY n'a pas toujours été wacky et loufoque. Le call letters original, lors de la création de la radio, était WGRC, en l'honneur d'un héros de la Révolution américaine, George Rogers Clark, et chef de la milice du Kentucky. Mais quand la radio WGRC a été vendue en 1958, le nouveau propriétaire cherchait un nom excentrique, facilement identifiable, reconnaissable entre tous, et auquel surtout les jeunes pourraient se référer comme si il leur ressemblait. WAKY, à prononcer Wacky, lui fut suggéré et aussitôt adopté. Restait plus qu'à mettre en place les hommes qui feraient de cet endroit une radio en ébullition.
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En 1958, Gordon McLendon devient le propriétaire de WAKY. Il est texan et c'est un sacré personnage. Au cours de sa courte mais déjà riche carrière, il a contribué à lancer des radios Top 40 dans plusieurs grandes villes. Le Top 40, ce fameux format inventé par Todd Storrs, est popularisé à l'extrême à Los Angeles avec KHJ. Alors, avant d'acheter WAKY, il a fondé KLIF à Dallas. Et deux ans après WAKY, en 1960, il affrète un bateau pour développer une radio pirate au large de la Suède. Il acquiert très vite un nom, The Maverick of the Radio. Le franc-tireur de la radio. Et quand il rachète WGCR pour en faire WAKY, son objectif est simple. Nous sommes venus pour envahir Louisville dans le Kentucky. Et ça a marché au-delà de ses espérances. L'audience est passée de rien ou presque rien à 60% en quelques années. Avant notre arrivée, disait McLendon, il y avait une radio musicale et historique à Louisville, WIIN. On y passait des segments de 15 minutes d'un artiste donné, 15 minutes de Sinatra, 15 minutes de Glenn Miller, 15 minutes de Mantovani, etc. C'était comme ça que ça marchait à Louisville. Nous, on est arrivés, on a lancé WAKY avec tout le cirque et ça a été dévastateur.

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2: C'était Johnny Randolph sur WAKY en 1967. Johnny Randolph est l'un des premiers DJ embauchés par Mack Lennon pour développer le concept wacky et envahir Louisville, ou plus exactement, conquérir le cœur et l'attention quotidienne de ses habitants par le biais des ondes. Il se trouve qu'en plus d'être un bon DJ, Johnny Randolph a aussi une autre qualité. Il n'est pas nombriliste et il possède une oreille particulière pour découvrir de nouveaux talents à la radio. Alors il cherche, il écoute et il convainc divers DJ de venir développer leurs talents à Louisville. Une fois à l'antenne, il leur laisse la bride sur le cou avec une seule consigne restrictive. Faites en sorte que la FCC ne nous tombe pas dessus. Rapidement, WAKY se transforme en une sorte de centrale électrique, un chaos à peine contrôlé et un séisme culturel pour vite devenir une icône locale.
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2: 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En 1970, Bill Bailey, la quarantaine entamée, vient d'être débauché de WKLO, la radio concurrente de WAKY. Et devant son nouveau micro avec la tranche horaire du matin, il développe considérablement l'audience. Tout aussi rapidement, il acquiert un surnom, le Duc de Louisville.
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à des années-lumière des strass et des paillettes de la Californie ensoleillée des Beach Boys, loin de l'idée avant-gardiste que cultive New York City, affranchi des stéréotypes figés qui règnent en maître dans les villes de la Bible Belt, au cours des années 60 et 70, Louisville génère sa propre éruption radiophonique. Et elle enchante, elle enthousiasme et contente jour après jour les auditeurs dans un large cercle autour d'elle. La diffusion en onde moyenne la rend audible à 300 km à la ronde.

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4: C'était Gary Burbank, l'un des DJ de WAKY. Longtemps après son passage sur cette radio, il déclara « J'ai appris à conduire une moto dans les couloirs de la radio. Les commerciaux qui vendaient de la pub sautaient hors de mon chemin quand je les croisais dans les couloirs. »

c'est vous dire. Pour son dernier jour sur Wacky, Gary Burbank a aussi fait semblant d'être abattu par un fan en colère à cause de son départ. Et il explique sa mauvaise plaisanterie ainsi. Je venais d'une station à Memphis où ils voulaient même pas que leur disque jockey soit vu, comme s'ils en avaient honte. Et soudain, à Louisville, je me suis retrouvé dans tout ce cirque. Les auditeurs nous voyaient lors des sorties du studio, sur les affiches publicitaires, lors des concerts qu'on sponsorisait. Ils nous voyaient partout.

Marty Ballou sur WAKY est un autre exemple de l'esprit qui s'emparait des DJ une fois dans les studios et au micro de Wacky. Dans sa jeunesse, il faisait partie de l'équipe de stagiaires de Johnny Randolph. Puis en 76, alors qu'il vient d'obtenir un diplôme en métier de la radio et de la télévision dans l'Illinois, Johnny Randolph fait à nouveau appel à lui pour remplacer un DJ licencié. Bien qu'il cherche activement un job dans l'info à la télé, Marty Ballou accepte de prendre l'antenne de WAKY le week-end. Mais il prévient pour 6 mois seulement. Et ça a duré un peu plus. Il s'est tellement amusé au micro qu'entre-temps, il a refusé 6 emplois pour des chaînes de télé.

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1: Coyote Calhoun, Marty Ballou ou encore Gary Burbank avaient à peine 20 ans quand ils ont commencé à travailler sur WAKY. Ils étaient un peu frappadingues, leur fougue accentuée par leur jeunesse et encouragée par leur directeur des programmes. On vient d'en avoir quelques aperçus. Certains ne sont restés que quelques années avant d'aller sur des radios plus réputées ailleurs, car tous ou presque ont su faire de leur passage sur WAKY un tremplin national. À l'image de Dud Walker, qu'on va écouter dans 3 minutes pour son dernier jour, ils gardent de leur passage sur WAKY une tendresse et une reconnaissance.

0: WAKY with Al Green and Living for You. A reminder for you, Christmas Carol is playing at Actors Theater. It's 105 from Super 7 to 9. I'm Dude Walker.
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2: WAKY émettait sur les grandes ondes. Et à cause du déclin de cette gamme d'ondes au profit de la FM, la radio s'est éteinte en août 1986. 20 ans après, trois hommes ont racheté le nom de la radio. Les quatre lettres de son indicatif, W, A, K, Y, et ils l'ont réanimé sur deux fréquences FM à Louisville. Mais l'esprit n'est plus le même. Toutefois, grâce à un homme, John Quincy, qui était jeune quand Wacky était populaire et qui a archivé des centaines de documents sonores de la grande époque WAKY, on peut, ici et là, entendre quelques flashbacks les week-ends. Ces milliers d'heures d'archives sont disponibles sur un site en consultation libre, 79wAKY.com, a tribute to Wacky. Et sans cela, cette émission n'aurait pas pu être construite. Les ondes américaines avec WAKY The Big 79, c'est fini pour aujourd'hui. Rendez-vous la semaine prochaine pour d'autres découvertes, ici même, une heure avant maintenant. D'ici là, et en attendant, continuons à être musicalement curieux et attentifs, et surtout, longue vie à la radio. Salut !

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